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1: La grande matinée commence dans un instant, il est 7h.
2: Et si pour une fois, on pouvait...
3: Tragédie sociale, avec des prix à la pompe, les entreprises de transport n'ont pas le moral, le carburant représente un quart de leur coût quotidien. Plus de vigilance et plus de coopération internationale, c'est le message des patrons d'intelligence artificielle aux Nations Unies. Bonjour à toutes et tous. Son histoire bouleverse l'Espagne. Maria Carmen a 87 ans. Elle est locataire à Madrid, mais elle se retrouve expulsée de son appartement. L'immeuble a été racheté par une entreprise. Olivier Boulenc, ce cas illustre la crise du logement de la capitale espagnole.
4: Elle est sortie sur une civière, le regard hagard. Des milliers de personnes sont venues la soutenir. Maria Carmen quitte donc l'appartement qu'elle occupe depuis 71 ans à proximité du parc du Retiro. Quelques jours auparavant, elle s'exprimait à la télévision espagnole.
5: Les gens qui m'expulsent sont inhumains. Ils veulent juste gagner de l'argent, mais au détriment des autres.
4: Maria Carmen a repris le contrat de location de ses parents qui ont loué son appartement en 1956. Quand une entreprise privée a racheté son immeuble, elle a remis en cause la validité du contrat et a demandé une augmentation de loyer de 250%. Impossible alors de payer les 2500 euros mensuels car Maria Carmen touche une pension inférieure à ce montant. Depuis New York, le Premier ministre espagnol Pedro Sanchez s'est exprimé sur ce cas.
6: Nous avons besoin que le Parlement prenne ses responsabilités afin d'éviter que des expulsions telles que celles qu'a subies une femme âgée qui a payé son loyer sans faute pendant 70 ans ne se reproduisent.
4: Le Premier ministre socialiste ne dispose pas d'une majorité stable au Parlement. Il en appelle donc à d'autres partis que le PSOE pour proposer un texte. Des solutions de relogement ont été soumises par la région. Elles auraient toutes été rejetées par Maria Carmen.
3: Et chez nous, la crise du logement est aussi bien réelle dans nos grandes villes. C'est le cas à Charleroi. Il est de plus en plus difficile de trouver un bien à louer à un prix abordable. L'une des solutions, c'est de remettre sur le marché des logements vides. Et pour y arriver, Justine Hermans, la ville de Charleroi va parfois jusqu'à l'action en justice.
7: Depuis un an et demi, la ville de Charleroi a analysé près de 2800 dossiers. Pour les cas avérés de logements inoccupés, la ville prend d'abord contact avec les propriétaires, et ça peut suffire. 360 logements ont été remis en location, mais parfois, il faut aller plus loin. Tanguy Luambois, échevin du logement à Charleroi.
8: Pour la première fois ici à Charleroi, on a lancé ce qu'on appelle des actions en cessation. Donc c'est des actions en justice contre des propriétaires qui laissent leur logement pendant longtemps inoccupé en vue de les pousser, de les contraindre à bouger.
7: Bouger, cela veut dire rénover et mettre en location ou vendre le bien. Sinon, des astreintes de 100-200 euros par jour sont possibles. Mais il n'a pas fallu en arriver là pour les deux premiers dossiers lancés par la ville.
8: Les deux premiers propriétaires, ils ont réagi sans qu'on doive aller en justice. Donc quand ils ont reçu les mises en demeure des avocats, ils ont fait le nécessaire.
7: Les biens ont été vendus. Ils ne se transformeront peut-être pas en logements abordables. Mais la dynamique reste positive, selon Anne-Catherine Rizzo, directrice de Relogea, une association de promotion du logement à Charleroi.
9: Une vente, ça permet de remettre un dynamisme et de remettre dans le parc, même si ce n'est pas pour des revenus les plus précaires, mais en tout cas, ça remet une dynamique locative et ça, c'est important pour le centre de Charleroi en tout cas.
7: Et cela va se poursuivre. 9 nouvelles actions en cessation ont été introduites sur le territoire carolo.
3: À l'aéroport de Charleroi, le trafic des avions est rétabli après une semaine de grève des contrôleurs aériens de Sky. Ils se sont croisés les bras chaque nuit, mais la grève a été suspendue hier. Syndicats et direction débutent aujourd'hui leur deuxième journée de médiation. Le bras de fer porte sur les primes de nuit. En une semaine, plus de 320 vols ont été annulés à l'aéroport de Charleroi. Les principaux ministres fédéraux à nouveau réunis ce soir avec pour objectif d'enfin enclencher les négociations budgétaires. La première note du Premier ministre est loin d'avoir fait l'unanimité en début de semaine pour les engager. Cette note de base est jugée indigeste côté économie. Pour le MR, il y a trop de taxes. Bardo Weaver a été prié de revoir sa copie pour trouver les 10 milliards d'euros attendus. Et sur la table des discussions, il y a la hausse des prix de l'énergie. Plusieurs partis de la majorité plaident pour des mesures d'aide. Cette semaine, le diesel a atteint des prix inédits jusqu'à 2,50 euros le litre. Ces prix pèsent sur les entreprises de transport. Chaque jour, elles nous livrent des colis et des marchandises. Hugo de Waha, pour ces entreprises, le carburant représente une bonne partie de leur coût quotidien.
10: Camion rempli de colis, Anthony s'arrête à la pompe et sans surprise, la facture est salée.
11: On est à 540,14 €.
12: J'ai jamais vu.
10: Du jamais vu aussi pour Alain, chef d'une petite entreprise de transport, l'entrepôt où il charge les marchandises sonne creux.
0: Il y a un peu d'écho parce qu'effectivement, l'activité a fortement diminué. Actuellement, c'est très, très, très calme.
10: Alain n'a pas le choix, il doit répercuter le coût du carburant sur le prix de ses livraisons. Ses clients font donc moins souvent appel à lui.
0: Il regroupe les commandes. Au lieu d'aller tous les jours à un seul endroit, on va tous les deux jours ou trois jours.
10: Et tout est bon pour réaliser quelques économies.
0: On a briefé nos chauffeurs pour qu'ils essayent quand même d'être un peu plus économes avec leurs véhicules. Surtout éviter de laisser tourner les véhicules à quai sans bouger et tout ça.
10: Les solutions sont maigres pour ces transporteurs. Le problème est à la source, c'est le baril qui est trop cher.
11: C'est pas un problème de fiscalité, c'est pas un problème du gouvernement fédéral en l'occurrence.
10: Michael Reul de l'Union professionnelle du transport.
11: Donc la clé, elle n'est pas ici à Bruxelles, elle est quelque part ailleurs de l'autre côté de l'Atlantique.
10: La dépendance au diesel est totale en Belgique, les camions électriques représentent moins d'1% du parc automobile.
11: Pour diverses raisons, la première étant évidemment le coût du camion électrique qui est 2,5 à 3 fois plus cher.
10: Tous rappellent que cette augmentation du prix du carburant sera toujours répercutée sur le dernier maillon de la chaîne, à savoir le consommateur.
3: Nicolas Hulens comparaît aujourd'hui devant la cour d'assises du Brabant Wallon à Nivelles. Il est accusé de l'assassinat de sa belle-mère, Myriam Lechien. L'épouse du baron Guy Hulens a été tuée par balle il y a 3 ans à Lannes. L'accusé a reconnu le meurtre, mais nie avoir prémédité son geste. La préméditation sera au cœur des débats. Ce jeudi, l'audience commencera par la lecture de l'acte d'accusation. La justice belge a entendu les mois en France sur l'éventuelle libération conditionnelle de Mohamed Bakali. L'homme est considéré comme le logisticien des attentats du 13 novembre 2015 à Paris. Le Belge a été condamné par la justice française à 30 ans de réclusion, mais il purge sa peine en Belgique et pourrait prétendre à une libération sous condition. Le tribunal d'application des peines de Bruxelles annonce reporter son audience pour permettre l'audition des victimes françaises. Des violentes explosions par dizaines à Kiev. Au moins 2 personnes ont été tuées dans cette série de frappes russes sur la capitale ukrainienne. Le président ukrainien, lui, était à New York pour l'Assemblée générale de l'ONU. À la tribune des Nations Unies, Volodymyr Zelensky a dénoncé la folie meurtrière de Vladimir Poutine. Il a aussi encouragé ses alliés à maintenir les sanctions contre Moscou. Toujours à l'ONU, l'autre sujet brûlant d'hier, c'était l'intelligence artificielle. Plusieurs grands patrons ont pris la parole au Conseil de sécurité des Nations Unies. Ils ont appelé à plus de vigilance et à plus de coopération internationale. On écoute Sam Altman, le patron d'OpenAI.
12: Le secteur ne doit pas accepter un niveau de risque technologique excessif sous prétexte que les bénéfices sont immenses. Battre d'autres entreprises dans une course concurrentielle n'est pas une raison pour prendre des décisions imprudentes. Nous avons par le passé choisi de ralentir. Nous le ferons encore à l'avenir. Nous ne voulons pas construire de systèmes pour lesquels nous ne serions pas en mesure de garantir l'alignement, la contrôlabilité et la sécurité qui sont indispensables.
3: Et le patron d'Anthropic, lui, s'est engagé à ralentir le développement de l'intelligence artificielle. Lui a bien atterri aux États-Unis pour une visite de 48 heures. Le président chinois Xi Jinping a été accueilli à sa descente de l'avion par Donald Trump en personne. Les deux puissances ont décidé de prolonger leur trêve commerciale de 2 mois jusqu'au mois de janvier. Pour Xi Jinping, les États-Unis et la Chine doivent être des partenaires et non des rivaux. En sport en volley, la Belgique échoue au port du dernier carré européen. Les Red Dragons ont été battus en quart de finale de l'Euro par la Slovénie. Et puis en football, les championnes de Belgique ont tenu tête aux championnes d'Italie. Hier, les joueuses d'OHL ont partagé 0-0 contre l'AS Rome pour leur premier match en Ligue des champions féminines. Voilà pour les infos. Très belle journée à notre écoute.
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14: Théo Le Chanu, bonjour. Ce matin, on retrouve un ciel un petit peu plus gris et quelques bancs de brume et de brouillard des Hautes-Fagnes jusqu'à Saint-Hubert. Ailleurs, le soleil brillera déjà sous un ciel légèrement voilé. Les températures sont assez douces ce matin, 9 à 15 degrés. Alors très vite, les nuages de l'Est vont se déchirer, l'ambiance deviendra de plus en plus lumineuse. Sur le reste du pays, on conservera un soleil assez présent. Cet après-midi, le ciel sera encore une fois bien ensoleillé sur tout le pays, l'ambiance restera lumineuse. Alors le ciel pourrait être parfois accompagné de quelques cirrus, quelques nuages d'altitude, parfois plus dense qu'hier. Et puis quelques cumulus pourraient également prendre place à Anvers et sur l'est du pays. Pour les températures aujourd'hui, c'est légèrement en baisse par rapport à hier. On attend de 15 à 20 degrés.
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1: Bonjour à tous et bienvenue dans la grande matinée. Il est 7h09, content de vous retrouver pour une nouvelle émission avec Cyrielle Court en régie ce matin. Merci de choisir Musique 3 pour commencer votre jeudi. À 7h30, nous parlerons du festival Musique 3 Brabant Wallon avec François Caudron. Festival qui, je vous le rappelle, commence demain et pour lequel il est urgent de prendre vos billets. Et puis plus tard dans l'émission, Axel Thierry sera avec nous pour ouvrir un livre comme chaque jeudi. Ce matin, il nous parlera de Don Juan à Prague, paru chez Albin Michel de Gérard de Cortanze. Et puis tout de suite, on va démarrer avec une œuvre magnifique pour le violon, magnifique, mais aussi l'une des plus difficiles pour cet instrument. C'est la fantaisie en Do majeur de Franz Schubert. Et c'est Stella Chen qui tient l'archet. Bon début de jeudi avec nous.

La fantaisie en do majeur de Franz Schubert, c'était Henry Kramer au piano et Stella Chen au violon. Stella Chen qui en 2019 avait remporté le concours Reine Elisabeth avec un brillant premier prix. Et depuis l'année dernière, elle a rejoint le corps professoral de la Juilliard School à New York où elle avait elle-même étudié d'ailleurs. 7h16, voici Brahms, à présent Johannes Brahms avec son troisième et dernier quatuor à cordes, écrit pour son ami le biologiste Theodor Engelmann.

Il y a tout juste 150 ans, en 1876, s'était créé ce troisième et dernier quatuor à cordes de Johannes Brahms. Ce matin, nous écoutions l'agitato, troisième mouvement, avec le quatuor Belcea. Avant de retrouver François Caudron, d'ici 5 petites minutes, je le vois à pas feutrer dans le couloir. D'ici quelques petites minutes, à 8h30, on parlera avec lui du Festival Musique 3 Brabant Wallon. Avant de le retrouver donc, on écoute quelques notes de Jean-Sébastien Bach avec Victoria Mullova au violon.

0: La formidable Victoria Mullova au violon dans le premier concerto pour violon, corde et basse continue de Jean-Sébastien Bach. On en écoutait l'Andante, elle était avec l'Accademia Bizantina. 7h31, on retrouve François Caudron. Bonjour François.
1: Bonjour Clément.
0: Le Festival Musique 3 Brabant Wallon s'ouvre ce vendredi, c'est demain. Mm-hmm. L'édition 2026 porte la promesse des grands départs.
1: Et c'est demain et puis c'est toujours un petit moment précieux, être à la veille d'un grand départ. En 2026, les festivals de Wallonie et le Festival Musique 3 Brabant Wallon invitent au voyage et ce départ, il est imminent. Le festival s'ouvre ce vendredi, le programme se décline en 11 étapes, 11 concerts donnés aux quatre coins de la province du Brabant Wallon. Le concert d'ouverture sera donné ce vendredi dans un très très bel endroit. C'est la ferme de la Petite Sense à Perouet. Ce concert, il sera donné en réalité sous la charpente d'une grange du XVIIIe siècle.
0: Et François, le concert d'ouverture se place dans les timbres cuivrés d'un brass band. L'événement a pour titre Les Nouveaux Mondes.
1: Et ce concert, il se place dans les couleurs du jazz et dans la promesse du rêve américain sur scène. Un quintet de cuivre, l'ensemble Hornet Brass interprétera des extraits de West Side Story de Leonard Bernstein, mais aussi des extraits de la suite américaine d'Enrique Crespo. Un pianiste ensuite, et quel pianiste, David Kadouch, qui accompagnera la soprano Sheva Teoval dans la musique de Gershwin, avant de se lancer dans la très célèbre Rhapsody in Blue avec

0: indispensable, je dirais, parce que on n'est pas vraiment dans le jazz, mais on est en entre-deux, entre le grand répertoire de la musique classique et ce jazz, cette musique très populaire qui arrivait par la suite. C'est une musique vraiment qui a son identité, qui est unique.
1: Alors vous serez rejoint par Sheva Théoval dans les Songs de Gershwin et puis par un brass band, l'ensemble Ornott Brass, dans la Rhapsody in Blue. Ce brass band, cet ensemble, il offre peut-être une couleur encore plus
0: oui,
1: New Orleans.
0: C'est la version originale de Gershwin parce que c'est pas Gershwin qui a orchestré cette Rhapsody in Blue et donc c'est vraiment au plus proche de ce qu'il voulait, en tous les cas de ce qu'il a entendu dans sa tête. Donc je joue la version originale, entre guillemets, de la Rhapsody in Blue. C'est un côté plus, un peu plus abrasif, je dirais, plus swingant. Peu sur scène, ça centre un petit peu plus le propos. Il y a un truc de musique de chambre, évidemment, quand on est juste six, qui fait que peut-être on écoute cette œuvre de manière différente. Je crois qu'on va passer un très très bon moment. C'est-à-dire que c'est la Rhapsody in Blue, c'est toujours, comment dire, c'est vraiment un bonbon. On déplie le bonbon, on ne sait pas trop quelle saveur il va avoir. Là, il y aura la saveur quintette avant, mais on sait que ça va être bon quand même.
1: Et pour déguster ce bonbon, le pianiste David Cadouche, l'ensemble Ornott Brass et puis la soprano Sheva Théoval donnent le ton, lance l'édition 2026 du Festival Musique 3 Brabant Wallon.
2: Et ça risque d'être très très beau. Les Nouveaux Mondes, le concert d'ouverture du Festival Musique 3 Brabant Wallon sera donc donné ce vendredi, demain à 20h. C'est à la ferme de la Petite Cense à Perouet.
1: Et on poursuit en musique avec l'œuvre qui referme ce concert. Voici donc une trompette seule, et cette trompette, elle improvise sur la Rhapsody in Blue.

0: Dommage que vous n'ayez pas une trompette en main. Ah, vous voyez mimer la chose. La trompette de Sergueï Nakaryakov en équilibre sur le fil de la Rhapsodie in Blue de Gershwin.
1: Et cette œuvre, elle sera interprétée par le pianiste David Kadouche dans les couleurs de l'ensemble Ornott Brass. Le concert ouvre ce vendredi demain à 20h à Perouet, le festival Musique 3 Brabant Wallon.
0: Et prenez vite vos billets. Merci beaucoup François. Je rappelle à tous que vos chroniques sont à retrouver sur RTBF Ovio. À bientôt.
1: À bientôt.

Une musique qui nous fait toujours du bien, le nocturne de Gabriel Fauré, le cinquième nocturne de Gabriel Fauré, que nous écoutions ce matin par Éric Lesage au clavier. Samuel Coleridge Taylor était un compositeur et chef d'orchestre britannique, et son succès était tel quand il était aux États-Unis qu'on l'a appelé le Mahler africain. Voici un peu de son quintette avec clarinette.

Découverte pour nous ce matin avec le Nash Ensemble qui jouait le final Allegro agitato, un poco più moderato et vivace du quintet avec clarinette de Samuel Coleridge Taylor. Écoutons la musique d'un autre compositeur anglais plus connu, celui-ci, c'est William Byrd.

0: L'ensemble Voces 8 dans le très beau Civitas Sancti Tui, issu du premier livre des chansons sacrées du compositeur anglais William Byrd, en était en 1589. 7h54, c'est la chronique d'Amit Faljaoui. On l'écoute.
1: Vous avez sans doute vu ces images hier soir. Sur une base militaire près de Washington, Donald Trump attend au pied de l'avion. Alors il y a un tapis rouge, une garde d'honneur et même des bombardiers qui survolent la piste. Et celui que Trump accueille, c'est le président chinois Xi Jinping. Et ça, c'est très rare. D'habitude, un président américain reçoit ses invités à la Maison Blanche. Et là, il se déplace en personne, comme d'ailleurs Obama l'avait fait pour le pape François. Alors, sauf qu'au même moment, on apprend autre chose. Et selon l'agence d'information financière Bloomberg, la Chine détient des pièces d'un des avions de chasse les plus sophistiqués au monde, c'est-à-dire le F-35. Et ces pièces, eh bien, personne n'a encore réussi à les récupérer. Alors, l'histoire a d'abord été révélée par le journal Politico, et elle est presque absurde. Fin mai, l'Australie renvoie en effet vers les États-Unis des pièces usagées d'un de ces F-35. On parle d'une verrière de cockpit et d'une porte de soute. Alors le colis part avec un transporteur commercial et au lieu d'arriver aux États-Unis, eh bien, devinez quoi, il atterrit à Hong Kong. Alors pourquoi Hong Kong? On ne le sait toujours pas. Et selon les sources de Bloomberg, les autorités chinoises ont mis la main dessus. Alors, ce ne sont pas n'importe quelles pièces. Elles sont recouvertes d'un revêtement qui absorbe les ondes radar. Et c'est une partie du secret qui rend les F-35 si difficiles à repérer. Et c'est justement ce secret que la Chine essaye de percer depuis des années. Alors attention, rien ne prouve, en tout cas à ce stade, que Pékin ait pu en tirer quoi que ce soit. Mais le plus étonnant, c'est la suite. Qui est responsable? On ne sait pas trop. Lockheed Martin, le fabricant, dit qu'il a respecté les règles américaines. Le Pentagone dit qu'il essaye de récupérer les pièces. Le transporteur, en tout cas d'après Bloomberg, c'est UPS. Autrement dit, l'un des avions les plus sophistiqués au monde dépend d'une chaîne logistique qui n'a pas pu empêcher ce détour par Hong Kong. Des pièces potentiellement sensibles qui voyagent un petit peu comme un colis de vente en ligne avec des escales et des sous-traitants. Et c'est là que ça nous concerne, nous, Belges, directement. Parce que la Belgique a choisi le F-35 pour remplacer ses F-16. Nous en avons commandé 34 et 11 de plus sont d'ailleurs prévus. Il y a une semaine à peine, il y a 3 nouveaux appareils qui sont posés à Florennes et ça fait 7 sur la base. Et 8 autres sont d'ailleurs en Arizona, où se forment nos pilotes. Et donc nos avions dépendent de la même chaîne mondiale de maintenance et de pièces détachées, pilotées par Lockheed Martin et le Pentagone. Donc si ces pièces aident la Chine à mieux comprendre la furtivité du F-35, eh bien le problème ne sera pas seulement australien, il concernera tous les pays qui l'utilisent, y compris donc la Belgique. Alors du côté australien, on se veut rassurant, le ministre de la Défense affirme d'ailleurs que ces pièces n'étaient pas sensibles, c'est peut-être vrai, mais que pouvait-il dire d'autre? Mais à Washington, en tout cas à Washington, le Congrès enquête quand même, et on comprend d'ailleurs le malaise. D'après Bloomberg, les Chinois ont entre les mains des pièces potentiellement sensibles, et pendant ce temps-là, eh bien, les États-Unis déroulent le tapis rouge pour leur président. Et voilà donc tout le contraste de ce voyage du président chinois aux États-Unis. D'un côté, des images de télévision bien mises en scène avec des sourires et des poignées de main. Et puis de l'autre, un colis, si je puis dire, égaré, qui raconte une histoire beaucoup moins glorieuse. Les grandes puissances se font des politesses sur le tarmac, mais la vraie bataille, elle se joue dans les soutes des avions cargo. C'est fascinant et je ne pouvais pas m'empêcher de le partager avec vous. Merci pour votre écoute et à demain.
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0: 8h, on s'informe avec Maxime Maillet.
6: Jour d'inauguration à Charleroi, la plus grande ville de Wallonie, à sa cité des métiers. L'objectif est d'aider les demandeurs d'emploi de la région. Airbnb dans le viseur des criminels. Ils utilisent de plus en plus ces logements de vacances pour le trafic de drogue ou la prostitution. Bonjour à toutes et tous. Il aura fallu 17 ans pour faire aboutir ce projet. La Cité des métiers de Charleroi est inaugurée aujourd'hui. Cet espace est prévu pour se renseigner, s'orienter, se former. Un point de ralliement aussi pour les 38 000 demandeurs d'emploi de la région. Valentin Lecoq nous y emmène.
7: Dans ce bâtiment, de nombreuses salles sur plusieurs étages, 50 000 mètres carrés et une odeur de neuf qui prend au nez.
8: Le neuf, oui, en effet. Ça se voit que ça a été, que c'est nouveau et c'est très beau.
9: Super génial, belle infrastructure, très espacée, beaucoup d'espace, bien agencé.
7: La Cité des métiers, c'est un vaste pôle qui permet de s'orienter, de se former et de trouver un emploi. Il rassemble des structures comme le Forem, avec même une école des métiers pour apprendre des métiers techniques dans l'automobile, la mécanique notamment. Philippe Charlier, président de la Cité des métiers.
10: Les différents secteurs dont s'occupe l'école des métiers sont tous des secteurs où les métiers sont en pénurie, d'où l'importance d'être attractif, d'avoir une image attractive et d'orienter les jeunes, et même les moins jeunes, vers ces métiers-là.
7: L'inauguration de cette Cité des métiers, c'est l'épilogue d'un projet né il y a près de 17 ans. Et ça n'a pas toujours été un long fleuve tranquille. Il a fallu convaincre les acteurs de l'enseignement de travailler ensemble, convaincre les politiques aussi.
10: Il y a eu des doutes, il y a eu même des peurs, parce qu'il a fallu convaincre 3 gouvernements, c'est le 4e aujourd'hui, de soutenir ce projet. Donc il a fallu le défendre et on y est finalement arrivé.
7: La Cité des métiers a coûté près de 44 millions d'euros.
6: Valentin Lecoq avec Télécembre. À l'aéroport de Charleroi, le trafic des avions est rétabli après une semaine de grève. Des contrôleurs aériens de Sky, s'ils se sont croisés les bras chaque nuit, mais la grève a été suspendue hier. Syndicats et direction débutent aujourd'hui leur deuxième journée de discussion avec un médiateur externe. Le bras de fer porte sur les primes de nuit. En une semaine, plus de 300 vols ont été annulés à l'aéroport de Charleroi. Les principaux ministres fédéraux à nouveau réunis ce soir avec pour objectif d'enfin enclencher les négociations budgétaires. La première note du Premier ministre est loin d'avoir fait l'unanimité en début de semaine. Bart De Wever a été prié de revoir sa copie pour trouver les 10 milliards d'euros attendus. Airbnb et Booking n'attirent pas que les touristes, c'est le cas aussi des criminels. Ces logements de vacances sont de plus en plus utilisés pour le trafic de drogue ou la prostitution. Reportage dans le centre de Bruxelles avec Paul Peters et Martin Collier.
11: En plein centre de Bruxelles, on en compte des dizaines. Des logements de vacances de type Airbnb ou Booking. À l'intérieur de l'un d'eux, les enquêteurs découvrent des dizaines de kilos de poudre blanche. Christophe Walters, responsable de la section stupéfiants pour la police Bruxelles-Capitale XL.
12: L'usage d'Airbnb est de plus en plus présent dans les dossiers, principalement en matière de stupéfiants. Ils peuvent servir évidemment au stockage ou à la préparation de la marchandise. On a eu le cas il y a quelques années d'un laboratoire de procaïne qui était installé dans un appartement Airbnb et qui permettait à l'organisation d'y faire venir la cocaïne, la procaïne et de préparer le produit fini.
11: Anonymat, discrétion, réservation sans jamais rencontrer les propriétaires, ces logements attirent de nombreux criminels. L'inspecteur Cyril Hainaut le constate dans ses dossiers. Les Airbnb sont aussi très utilisés par les proxénètes, une manière pour eux de compliquer les enquêtes de la police.
13: L'utilisation d'intermédiaires pour nous, c'est quelque chose de plus complexe car l'enquête va être plus chronophage étant donné qu'on doit remonter la chaîne. En plus de ça, les auteurs utilisent des numéros de téléphone pour lesquels ils ont utilisé des cartes volées parfois, des cartes perdues pour s'identifier. Donc pour remonter jusqu'à eux, c'est beaucoup plus difficile.
11: Contactés, Airbnb et Booking assurent collaborer avec la police et développer leur propre système de détection.
6: Nicolas Hulens comparaît aujourd'hui devant la cour d'assises du Brabant Wallon à Nivelles. Il est accusé de l'assassinat de sa belle-mère, Myriam Le Chien. L'épouse du baron Guy Hulens a été tuée par balle il y a 3 ans à Lannes. L'accusé a reconnu le meurtre, mais nie avoir prémédité son geste. La préméditation sera au cœur des débats. Le président ukrainien à la tribune des Nations Unies, à l'Assemblée générale de l'ONU, Volodymyr Zelensky, a dénoncé la folie meurtrière de Vladimir Poutine. Il a encouragé aussi ses alliés à maintenir les sanctions contre Moscou. Et dans son pays, cette nuit, des violentes explosions ont retenti par dizaines à Kiev. Au moins 2 personnes ont été tuées dans cette série de frappes russes sur la capitale ukrainienne. La Russie progresse aussi dans le Donbass, cette région russophone située à l'est du pays. Kramatorsk est la dernière grande ville encore aux mains des Ukrainiens. Elle est devenue invivable. Maureen Mercier a recueilli le témoignage d'humanitaires. Ils ont dû se résoudre à partir.
14: Xavier, bénévole français, très longtemps, il a évacué des civils dans la région, mais...
15: Je crois que j'ai vécu mon dernier jour de tranquillité de Kramatorsk le 5 juillet dernier. Depuis, ça défonce.
14: Les drones russes FPV frappent partout en ville, les bombes planantes aussi. Les uns après les autres, les immeubles se font détruire. Son collègue ukrainien a tenu un peu plus longtemps que lui, mais...
15: Ivan et sa femme ont eu le nez fin.
14: Eux aussi ont dû se résoudre à quitter la ville. À peine une semaine plus tard...
15: Leur appartement a été détruit aujourd'hui. Tout son immeuble a pris un cab.
14: Un cab, soit une bombe planante, extrêmement destructrice. La Russie en arrose la ville.
15: Bah, tout est rasé. L'endroit où je me suis garé la dernière fois, il y avait des arbres, il n'y en a plus.
14: Désormais, seules quelques bonnes âmes, rarissimes, continuent de risquer leur vie pour évacuer les derniers civils. La police, elle, est mobilisée pour tenter d'abattre les drones FPV tellement meurtriers.
6: Et à la tribune des Nations Unies, le chef de la diplomatie russe l'a dit, pas question de trêve pour la Russie. Lui a bien atterri aux États-Unis pour une visite de 48 heures. Le président chinois Xi Jinping a été accueilli à sa descente d'avion par Donald Trump en personne. Les deux puissances ont décidé de prolonger leur trêve commerciale de 2 mois jusqu'au mois de janvier. Pour Xi Jinping, les États-Unis et la Chine doivent être des partenaires et non des rivaux. Et puis ce nouveau revers pour Donald Trump devant la justice. La semaine dernière, le président américain a banni de la Maison-Blanche 3 médias, CNN, MSS Now et Politico. Mais un juge fédéral en a décidé autrement. Il ordonne de rétablir l'accès de ces 3 médias à la Maison-Blanche. Un mot de tennis, la Belgique est menée 1-0 par l'Ukraine en phase finale de la Billie Jean King Cup. C'est la compétition de tennis par équipe nationale chez les dames. Voilà pour les infos, très belle journée à notre écoute.
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0: Merci Maxime, retour de l'info avec vous à 9h.
16: Théo Le Chanu, bonjour. En tout début de matinée, on retrouve cette grisaille et puis quelques bancs de brume et de brouillard des Hautes-Fagnes jusqu'à Saint-Hubert. Ailleurs, le soleil brillera déjà dès le lever du jour. Les températures sont assez douces, 9 à 15 degrés ce matin. Et puis très vite, ces nuages de l'Est vont se déchirer, l'ambiance deviendra de plus en plus lumineuse. Cet après-midi, le ciel sera encore une fois bien ensoleillé sur tout le pays. L'ambiance sera lumineuse et le soleil sera accompagné de cirrus, donc quelques voiles d'altitude, parfois un petit peu plus denses qu'hier. Et avec ces voiles un petit peu épais, le ciel pourrait sembler parfois laiteux. Quelques cumulus pourraient également prendre place à Anvers et sur l'est du pays. Les températures, quant à elles, sont en baisse par rapport à hier. On attend de 15 à 20 degrés. Ce soir et la nuit prochaine, le ciel se dévoilera au profit de belles éclaircies nocturnes. La fraîcheur revient, 5 à 11 degrés. Et un coup d'œil rapide pour demain, vendredi, pas grand-chose à dire. Beaucoup de soleil du matin au soir.
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0: La grande matinée qui se poursuit à 8h09, toujours avec Cyrielle Cour en régie ce matin. À 8h30, nous parlerons de littérature avec Axel Thierry, Gérard de Cortanze, Don Juan à Prague. C'est le livre dont elle nous parlera, paru chez Albin Michel. Et puis tout de suite, je vous propose Le génie pianistique de Lukas Vondracek, qui avait remporté le premier prix du concours Reine-Elisabeth. C'était en 2016. On l'écoute dans le premier concerto de Serge Rachmaninoff.

L'Orchestre symphonique de Prague et le pianiste Lukas Vondracek jouaient l'Andante Cantabile, issu du tout premier concerto pour piano et orchestre de Sergueï Rachmaninov dans la grande matinée.

Et c'était Sol Gabetta au violoncelle en soliste dans cet Allegro qui ouvre le deuxième concerto pour flûte de Mozart, dans une version pour le violoncelle bien sûr. À 8h24, on va rejoindre la chronique littérature d'Axel Thierry avec la musique romantique de Franz Schrecker, le compositeur autrichien. Et dans cette chronique, dans un instant, il sera question d'un certain Don Juan.

0: L'orchestre du Concerthaus de Berlin, dirigé par Christoph Eschenbach, c'était l'intermezzo de la suite romantique de Franz Schrecker. 8h30, on retrouve Axel Thierry pour parler de littérature. Bonjour Axel.
1: Bonjour Clément.
0: Aujourd'hui, on parle de Don Juan à Prague. Le nouveau roman de Gérard de Cortanze, publié chez Albin Michel, il raconte la genèse de l'opéra de Mozart.
1: Oui, il a été créé le 29 octobre 1787 et dans ce livre, on suit tout d'abord l'arrivée à Prague de trois hommes, Wolfgang Amadeus Mozart, Lorenzo da Ponte et Giacomo Casanova. Et l'auteur dresse un portrait très vivant de chacun d'eux, avec beaucoup de nuances et une plume très vive et inspirée. C'est une des joies du livre. On sent que Gérard de Cortanze s'est abondamment documenté et qu'il aime, une fois ce travail fait, donner à toute cette histoire la vitalité et la formidable impression de réalité qu'offre le roman. Mozart a 25 ans, il fuit Salzbourg, humilié par son employeur, Colloredo. Lorenzo da Ponte, lui, a 32 ans, il a quitté Venise précipitamment, il est accusé d'adultère et de concubinage. Et puis il y a Giacomo Casanova, 60 ans, qui fuit lui aussi la Sérénissime. Il a exercé quantité de métiers, notamment celui d'indicateur de police, et il est désormais bibliothécaire.
0: La rencontre essentielle est celle de Lorenzo da Ponte et de Mozart.
1: Que certains voient comme deux perdants relégués aux marges de la vie culturelle viennoise, mais le génie va opérer. Mozart est un compositeur qui comprend le théâtre et da Ponte un poète qui comprend la musique. Don Giovanni va d'abord attendre un peu dans les coulisses. Ils vont ouvrir le bal avec des noces, en l'occurrence celle de Figaro, et ce n'était pas gagné d'avance. Ils se sont inspirés de la comédie de Beaumarchais qui avait suscité un énorme scandale, mais Lorenzo da Ponte trouve les mots pour convaincre.
0: Et on voit comment l'opéra est accueilli à Vienne et à Prague.
1: Oui, à Vienne, ce n'est pas gagné. La versatilité des Viennois est surprenante à cette époque. Mais à Prague, c'est le triomphe. Mozart disait « Mes Pragois me comprennent. Il faut dire qu'il n'a pas son pareil pour ouvrir le ciel et les cœurs. » Et ensuite, ils vont s'atteler à cet autre chef-d'œuvre. Et c'est là que le séducteur se prépare. La commande est passée en haut d'un clocher. C'est très cinématographique en plus. Et il faut trouver un sujet.
0: Et Axel, c'est là que l'aventure de Don Giovanni commence.
1: On voit comment le personnage de Don Juan est créé, tout ce qu'il suscite en lien avec l'amour, la révolte, la mort, qui va à cette époque enlever un être cher à Mozart. Et dans le livre, un personnage comme Casanova, par exemple, se sent très loin de Don Juan. Don Juan brise les femmes qu'il aime, mais pas lui. Casanova dit que celle qu'il a aimée le revoit toujours avec plaisir. Le thème de l'amour entraîne des confessions de nos trois artistes sur les secrets de leur cœur. Gérard de Cortanze raconte leurs blessures, leurs désirs, leurs rencontres, et on sent

0: aborde aussi d'autres thèmes.
1: Oui, Clément, Don Juan, c'est aussi la révolte et la liberté, un thème qui traverse l'opéra. Et puis, il y a de l'humour, on passe du drame au rire, c'est d'ailleurs un drame giocoso. Et puis, on voit bien que Don Juan, dans l'opéra, eh bien, il n'arrive plus trop à ses fins.
0: Un petit mot sur l'auteur, peut-être.
1: Gérard de Cortance a publié plus de 90 livres traduits en 25 langues et récompensés par des prix prestigieux comme le Grand Prix de littérature Paul Morand de l'Académie française pour l'ensemble de son œuvre.
0: Et Axel, on va écouter un extrait de Don Juan.
1: Oui, et je vous propose d'abord une petite lecture où Gérard de Cortance décrit l'état d'esprit de Mozart. Après un concert où on a donné sa symphonie parisienne, on entre, Clément, dans le feu de la création. Le voilà désormais confronté à la beauté terrible de la création. Les vents puissants qui se sont fait entendre dans la parisienne sont les mêmes qui soufflent dans ses nuits, quand, dans le silence de sa chambre, à la lumière des bougies, il sent approcher avec terreur la métamorphose quotidienne. Le silence va devenir musique. Les sons les plus joyeux vont se mêler aux lamentations des morts. Dans son cerveau vont se mélanger les inspirations les plus joviales, les plus érotiques, les plus grotesques. Il va se sentir mourir de trop vivre.

L'ouverture du Don Giovanni, Don Juan de Mozart par l'orchestre baroque de Fribourg sous la direction de René Jacobs. Voilà qui refermait la chronique d'Axel Thierry qui nous parlait ce matin du livre de Gérard de Cortanze, Don Juan à Prague, paru chez Albin Michel. Une chronique à retrouver à tout instant sur RTBF Ovio.

0: Et voilà pour le deuxième des quatuors Razoumovsky de Ludwig van Beethoven. C'était l'allegro d'ouverture avec le quatuor Hagen dans la grande matinée. Il est 8h50, Alfonsa est arrivé au micro de cette grande matinée. Bonjour Alfonsa.
1: Bonjour Clément, bonjour tout le monde.
0: Et comme chaque jour à 7h06, c'est le qui est-ce. On diffuse quelques mots d'une interview puisée dans les archives de la RTBF. Et puis cette semaine, ce sont des compositeurs qui ont été interviewés, Alfonsa. On peut peut-être rappeler le numéro WhatsApp pour jouer, et puis vous allez nous en dire plus sur cette voix et sur cette interview.
1: 0478 50 12 85, il faut remonter loin dans les archives de la RTBF pour trouver l'interview de ce compositeur réalisé par Jean-Pierre Van Tighem. Et ce compositeur, eh bien on peut dire de lui qu'il y a quelque part dans le monde, en Allemagne en l'occurrence, un endroit où il y a toujours, en tout moment, une de ses œuvres qui résonne, même si c'est un silence entre deux notes. Le silence, sujet qu'il maîtrise d'ailleurs plutôt pas mal. Et cette œuvre qui résonne, ça va durer encore un petit moment.
2: J'étais élève aussi de Adolf Weiss, qui était un élève de Schoenberg. Parce qu'à ce moment-là, c'était dans 1930. Si on veut être musicien moderne ou contemporain, il faut choisir entre Stravinsky et Schoenberg. Et j'ai choisi Schoenberg. C'était seulement récemment que j'ai fait la connaissance de Stravinsky, après la mort de Schoenberg.

0: Un extrait des 16 danses pour ensemble de chambre du compositeur à la voix mystère, Alphonsès, que nos auditeurs ont pu le reconnaître.
1: C'était apparemment vraiment très mystérieux. Vous êtes plusieurs à avoir cru identifier Alban Berg. Eh bien non, le compositeur dont on parlait, c'est celui qui a écrit « As slow as possible ». Et j'évoquais le silence aussi, les fameuses 4 minutes 33 de John Cage.
0: Et voilà pour ce matin. C'était difficile, on peut le reconnaître quand même.
1: Oui, c'est vrai.
0: Ça. On va poursuivre avec la question du jour, toujours au même numéro WhatsApp, 0478 52 85, Alphonsa. Quelle est-elle?
1: Ce n'est pas beaucoup plus facile. Quelle œuvre est bien plus complexe qu'elle en a l'air? On attend vos réponses à ce numéro de WhatsApp ou alors sur la page Facebook de Musique 3.
0: Et on en parlera juste après les infos de 9h, infos qu'on rejoint avec la musique d'Albert Heubrecht, la très très belle sonatine pour flûte et alto.

0: Animé, c'est un extrait de la sonate pour flûte et alto du compositeur belge Albert Heubrecht. Carlos Brunet était à la flûte et Yves Cordwind à l'alto.
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0: 9h, on s'informe avec Maxime Maillet.
9: Il est bien arrivé à la cour d'assises du Brabant Wallon. Nicolas Hulens est accusé de l'assassinat de sa belle-mère, Myriam Lechien. Tout l'enjeu de ce procès porte sur la préméditation. Xi Jinping reçu en grande pompe aux États-Unis. Le président chinois a été accueilli par Donald Trump lui-même. Les deux grandes puissances ont décidé de prolonger leur trêve commerciale. Bonjour à toutes et tous. Nicolas Hulens, comparé aujourd'hui à la cour d'assises du Brabant Wallon à Nivelles, il est accusé de l'assassinat de sa belle-mère, Myriam Lechien. L'épouse du baron Guy Hulens a été tuée par balle il y a 3 ans à Lannes. L'accusé a reconnu son geste, mais nie l'avoir prémédité. Véronique Weiss, vous êtes sur place. La préméditation sera bien au cœur de ce procès.
10: Oui, et cette question de la préméditation est essentielle, hein, parce qu'elle va directement influencer la qualification des faits et donc la peine encourue. Si les jurés estiment que Nicolas Hulens avait prémédité son geste, on est dans le cadre de l'assassinat, avec la réclusion à perpétuité comme peine maximale. S'il considère au contraire qu'il n'y a pas eu préméditation, on est dans le cadre du meurtre. Ce matin, le ministère public va donc commencer par donner lecture de l'acte d'accusation. Et ici, dans la cour d'assises du Brabant Wallon, nous sommes une cinquantaine de personnes, les débats vont s'ouvrir. Nicolas Hulens est lui arrivé libre avant 8h, accompagné de proches. Ses avocats Jean-Philippe et Quentin Mayence n'ont pas souhaité s'exprimer. L'ambiance est tendue à quelques minutes du début du procès.
9: Merci Véronique. Véronique Weiss qui suit pour nous ce procès. À l'aéroport de Charleroi, le trafic des avions est rétabli après une semaine de grève des contrôleurs aériens de Sky. Les actions ont été suspendues hier. Syndicats et direction débutent aujourd'hui leur deuxième journée de discussion avec un médiateur externe. Le bras de fer porte sur les primes de nuit. En une semaine, plus de 300 vols ont été annulés à l'aéroport de Charleroi. Pardoe Ever réunit ses principaux ministres ce soir pour discuter du budget. La première note du Premier ministre est loin d'avoir fait l'unanimité en début de semaine. Pour les engager, cette note de base est jugée indigeste côté économie. Pour le MR, il y a trop de taxes. Pardoe Ever a donc été prié de revoir sa copie pour trouver les 10 milliards d'euros attendus. En Belgique, pas de changement pour le niveau de la menace générale. Il est de 3 sur une échelle de 4, un niveau qualifié de grave par l'OCAM, l'organe de coordination pour l'analyse de la menace. La principale menace reste l'extrémisme islamiste, mais un nouveau phénomène violent inquiète, l'extrémisme nihiliste. Des jeunes radicalisés en ligne se tournent vers la violence gratuite. Le directeur de l'OCAM, Geert Verkotteren.
11: Ici, c'est vraiment une vision dystopique. Ils veulent semer le chaos, la violence. Et les images qu'ils dispersent entre eux viennent de différentes scènes, tant du monde néo-nazi, par exemple. Il y a des éléments même satanistes dedans. Ils prennent vraiment ce qui est important pour eux, c'est la violence. Plonger la société en chaos avec la loi du plus fort. C'est surtout des victimes vulnérables et essayer à les inciter à de la violence contre leur environnement ou contre eux-mêmes. C'est un phénomène qui se disperse mondialement. Et maintenant, la plupart des pays dans le monde sont déjà confrontés à ce type de menace.
9: Le directeur de l'OCAM, interrogé ce matin par Laurent Mathieu. Aux États-Unis se tient en ce moment l'Assemblée générale des Nations unies à New York. Aujourd'hui, à la tribune de l'ONU, il y aura Benjamin Netanyahou, le Premier ministre israélien, devrait livrer un discours combatif contre ses opposants et l'institution des Nations unies. Le conflit israélo-palestinien sera au centre de cette troisième journée de débat. Le président de l'autorité palestinienne, Mahmoud Abbas, interviendra aussi, mais à distance, il n'a pas obtenu un visa des États-Unis. Lui est bien arrivé aux États-Unis, Xi Jinping, le président chinois, pour une visite d'État de 3 jours. Donald Trump lui-même est allé accueillir le président chinois directement à l'aéroport. Olivier Boulenc, la démarche est inhabituelle.
12: Oui, mais l'image est forte. Xi Jinping descend de son avion avec son épouse et en bas de l'escalier sur le tarmac, le couple présidentiel américain l'attend. Donald Trump et Melania, tous deux noirs vêtus, serrent chaleureusement la main de leurs homologues. Preuve que cette visite d'État doit bien débuter et que Donald Trump a l'intention d'insister sur les points possibles de rapprochement avec Pékin.
9: Et les premières déclarations vont dans ce sens.
12: Une trêve commerciale a d'ailleurs déjà été conclue et le président chinois a publié dans une note que les deux pays devaient être partenaires plutôt que rivaux. Il a ajouté que les peuples chinois et américains bénéficient depuis longtemps d'échanges amicaux. Autant afficher d'emblée sa bonne volonté car les sujets importants ne manquent pas. Commerce mondial menacé avec le détroit de Bab el-Mandeb, insécurité sur les produits pétroliers, droits de douane, mais aussi guerre en Ukraine et ce vieux serpent de mer entre les deux pays que représente la situation à Taïwan. Tous ces points seront abordés dans un entretien à huis clos entre les deux chefs d'État avant un grand dîner ce soir à la Maison-Blanche.
9: Et ce nouveau revers pour Donald Trump devant la justice. La semaine dernière, le président américain a banni de la Maison-Blanche 3 médias, CNN, MS Now et Politico. Mais un juge fédéral en a décidé autrement. Pour lui, cette décision de Donald Trump est probablement contraire à la Constitution américaine. Il ordonne de rétablir immédiatement l'accès de ces 3 médias à la Maison-Blanche. En tennis, la Belgique est menée 1-0 par l'Ukraine en phase finale de la Billie Jean King Cup. C'est la compétition de tennis par équipe nationale chez les dames. Le deuxième simple est en cours. Grit Minen tient tête à Elina Svitolina, 7e joueuse mondiale. C'est un set partout entre les deux joueuses. La Belgique doit composer sans ses 4 meilleures joueuses, absentes par choix ou à cause de blessures et maladies. Voilà pour les infos. Belle journée à notre écoute.
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14: Merci Maxime, on retrouve l'info à 10h sur Musique 3. Quant à nous, Clément, de quoi parle-t-on après la météo ?
0: Eh bien, du deuxième disque choix de Musique 3 avec un contre-ténor italien.
15: Théo Le Chanu, bonjour. Ce matin, on retrouve un ciel un petit peu plus grillé, quelques bancs de brume et de brouillard des Hautes-Fagnes jusqu'à Saint-Hubert. Ailleurs, le soleil brillera déjà sous un ciel légèrement voilé. Les températures sont assez douces ce matin, 9 à 15 degrés. Alors très vite, les nuages de l'Est vont se déchirer, l'ambiance deviendra de plus en plus lumineuse. Sur le reste du pays, on conservera un soleil assez présent. Cet après-midi, le ciel sera encore une fois bien ensoleillé sur tout le pays, l'ambiance restera lumineuse. Alors le ciel pourrait être parfois accompagné de quelques cirrus, quelques nuages d'altitude, parfois plus dense qu'hier. Et puis quelques cumulus pourraient également prendre place à Anvers et sur l'est du pays. Pour les températures aujourd'hui, c'est légèrement en baisse par rapport à hier, on attend de 15 à 20 degrés.
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14: et Clément Holvoet est le deuxième choix Musique 3 de la semaine.
0: Et oui, avec un disque qui s'appelle « Les castrats italiens dans les oratorios londoniens » de Handel, avec le contre-ténor italien Carlo Vistoli, et l'ensemble lillois de naissance, le concert d'Astrée, et Emmanuel Haïm à sa direction. Disque paru chez Harmonia Mundi, le contre-ténor Carlo Vistoli s'attaque donc aux plus grands airs de castrats écrits par Handel et créés à Londres. Et en fait, c'est bien simple, Alfonso, quand Handel arrive à Londres, il bouscule tout, il vient mettre du soleil d'Italie au cœur de l'opéra et il change l'optique du théâtre musical anglais qui était alors en vogue et on y fait chanter les plus grands castrats italiens. C'est un disque très très inspiré. On retrouve des extraits d'oratorio comme Esther, Déborah, Théodora, Saul et des extraits du Messie aussi. La voix de Carlo Vistoli est intensément virtuose, Alfonso, pour ceux qui connaissent ce contre-ténor italien. Mais c'est surtout une voix d'une grande expressivité dramatique et c'est un tour de force pour une voix de contre-ténor, hein, qui est une voix qui est censée être très agile. Et puis, il a une musicalité vraiment hors norme, ce qui fait que c'est un disque très, très réussi. Avec lui, le concert d'Astrée et Emmanuel Haïm sont parfaits. Parfait de nuances, de couleurs, de musicalité. Ça fait très longtemps que je connais cet ensemble et il mériterait d'être mis encore plus en avant. L'immense talent de la chef Emmanuel Haïm n'y est d'ailleurs pas pour rien. Cet été, on a pu les entendre, Carlo Vistoli et le concert d'Astrée dans le Stabat Mater de Pergolèse. C'était au festival de Beaune, en France. Et ce matin, je vous propose un extrait de leur tout nouveau disque, donc ce choix Musique 3, consacré aux oratorios de Handel, je vous le disais. Voici quelques notes de l'oratorio Déborah.

0: Et voilà pour cet extrait de l'oratorio Déborah de Handel avec le contre-ténor italien Carlo Vistoli et l'ensemble Le Concert d'Astrée avec Emmanuel Haïm à sa direction. C'est un disque paru chez Harmonia Mundi. C'est notre deuxième disque Choix de Musique 3 de la semaine, Alfonsa.
1: À retrouver sur musique3.be. Merci beaucoup Clément, à tout à l'heure, aux alentours de 12h30, pour Telle est la question. Mm-hmm. Alors, il y a des œuvres qui semblent couler de source, quelques notes, une petite mélodie évidente, une écriture qui paraît presque simple, et pourtant, dès qu'on écoute un peu plus attentivement, tout se complique. Quelle est l'œuvre qui, selon vous, est bien plus complexe qu'elle n'en a l'air? Vous avez une suggestion de réponse, Clément?
0: Alors, j'avoue que moi, je pensais spontanément à une sonate de Mozart qu'on intitule la sonate facile qui, moi je ne suis pas pianiste, mais qui manifestement n'est pas du tout facile.
1: Eh bien c'est le même avis que celui de notre programmatrice de la suite de la grande matinée, ah, Anne Herman, qui a choisi cette œuvre. C'est vrai, le titre pourrait presque nous tromper.
0: La sonate facile
1: de Mozart, elle n'a rien de facile. Vous avez envie de réagir, 0478 50 12 85, ou rendez-vous sur la page Facebook de Musique 3.

Une œuvre qui porte bien mal son nom finalement. Chez Mozart, la simplicité est souvent une illusion. Moins il y a de notes pour masquer les difficultés, plus chaque note compte. Et c'est la sonate facile que nous écoutions sous les doigts de Maria Joan Pires qui nous livrait le deuxième mouvement. Quelle œuvre vous semble plus facile qu'elle y paraît? Les œuvres à complexité cachée, Farben de Schönberg, nous écrit Vincent, un accord voyageur qui cache une fugue. Le prélude à l'après-midi d'un faune ou jeu de Debussy aux multiples lectures sur le plan architectural. Le premier mouvement du quatuor des dissonances ou le final de la Jupiter de Mozart. Merci pour votre message. Merci aussi à Jacqueline qui écrit sur la page Facebook de Musique 3. Les gymnopédies d'Éric Satie, simple en apparence mais d'une grande densité. Je vous rappelle le numéro de WhatsApp de Musique 3, c'est le 0478 50 12 85. Là, vous interagissez uniquement avec l'équipe de la chaîne, tandis que sur nos réseaux sociaux, vous pouvez interagir les uns avec les autres. Et nous allons maintenant changer complètement d'univers par rapport à ce qui a précédé avec Jean-Philippe Rameau et trois pièces de clavecin en concert dans une version pour cordes et basses continues, la Coulicam, la Livrie et la Vésinet par les talents lyriques sous la direction de Christophe Rousset.

À l'origine des pièces de clavecin en concert de Jean-Philippe Rameau, qui ont été écrites en version pour cordes et basse continue par Jacques-Joseph-Marie Decroix, nous écoutions les talents lyriques sous la direction de Christophe Rousset. Et puisqu'il est question de musique qui passe d'un univers à l'autre depuis le début de cette grande matinée, rendez-vous aussi au Festival Musique 3 Brabant Wallon qui commence demain. Pendant tout le week-end et toute la semaine prochaine, nous vous faisons découvrir les artistes et les concerts de cette nouvelle édition. Et pour ouvrir le festival, une rencontre entre la voix de la soprano Sheva Théoval et le piano de Daniel Blumenthal, autour notamment de Poulenc et de son magnifique Les Ponts de C, sur un poème de Louis Aragon. Je vous propose de l'écouter.

Un Schumann particulièrement dense avec cette troisième sonate qui devait d'abord s'appeler Concert sans orchestre. David Kadouch en jouait le premier mouvement. Nous avons rendez-vous avec lui demain pour l'ouverture du Festival Musique 3 Brabant Wallon et avec vous aussi peut-être. Rendez-vous sur festivalmusique3.be pour réserver votre place. Mais ne traînez pas si vous voulez avoir les dernières. Quelle œuvre est plus complexe qu'elle n'en a l'air? Dominique nous dit le boléro de Ravel sous l'apparente simplicité de son thème répété 18 fois, de son rythme et tempo invariable. Sa subtilité résulte dans une orchestration foisonnante. Quant à David, il propose, lui, d'écouter autrement le clavier bien tempéré de Jean-Sébastien Bach. Merci à toutes et à tous pour vos messages. Nous voici maintenant au début du 19e siècle avec Anton Reicha, compositeur né à Prague, mais dont le parcours va le conduire notamment à Bonn, Vienne et puis Paris. Son quintet à vent nous permet aussi d'entendre une formation qui lui doit beaucoup. Reicha a largement contribué à faire du quintet à vent un véritable genre de musique de chambre.

0: Éveil d'impression agréable en arrivant à la campagne, c'est ainsi que commence la symphonie pastorale de Beethoven. C'était interprété par l'orchestre philharmonique de la radio allemande de Saarbrücken-Kaiserlautern. C'est la grande matinée que vous écoutez sur Musique 3, elle se poursuit jusqu'à 13h et elle se poursuit d'ici quelques instants par les infos de 10h.
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0: Jeudi 24 septembre, il est 10h, on s'informe avec Sébastien Remacle.
4: Bonjour, la circulation des bus perturbée ce matin dans une partie du Hainaut après l'agression d'un chauffeur hier soir. Selon la direction, un conducteur aurait été giflé par un passager. En cause, son refus de s'arrêter sur un itinéraire de déviation. Des collègues sont partis en grève ce matin à Oudin, mais le dépôt n'est pas complètement bloqué. Une vingtaine de trajets sont touchés. À la cour d'assises du Brabant Wallon, on entre dans le vif du sujet au procès de Nicolas Hulens. Il a tiré sur sa belle-mère, Myriam Lechien, il y a 3 ans et demi, à Ohain, en Brabant Wallon. Donc, il reconnaît les faits, mais il réfute avoir prémédité son geste. Ce matin, place à la lecture de l'acte d'accusation. Nicolas Hulens sera entendu dans la foulée. Le procès doit s'étaler sur 2 semaines. Bart De Wever réunit, lui, son équipe ce soir. Le Premier ministre convoque ses principaux ministres pour reparler gros sous. Ils doivent trouver 10 milliards d'euros pour équilibrer le budget fédéral. Les partenaires de l'Arizona veulent trouver un accord avant le 13 octobre. La date du discours sur l'état de l'Union doit faire Bart De Wever à la Chambre. La trêve commerciale prolongée entre les États-Unis et la Chine jusqu'au 10 janvier au moins. Donald Trump et Xi Jinping l'ont annoncé cette nuit. Ils n'infligeront pas à l'autre des droits de douane exorbitants. Le président américain reçoit son homologue chinois à Washington pour une visite d'État qui doit durer 3 jours. En tennis, la Belgique revient à la hauteur de l'Ukraine dans la phase finale de la Billie Jean King Cup grâce à un exploit, celui de Grit Minen. Ce matin, la joueuse belge 217e au classement WTA a battu la numéro 7 mondiale Elina Svitolina. La Belgique et l'Ukraine ont remporté chacune un match. La qualification pour le tour suivant se jouera tout à l'heure dans un double décisif. Et puis en cyclisme, place aux premières courses en ligne aux Mondiaux de Montréal au Canada. En lice aujourd'hui les juniors chez les garçons et les espoirs chez les filles avec des chances de médailles d'ailleurs pour Fleur Morse ou encore Laure Doskeper. C'est la fin de ce flash, merci de nous écouter.
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0: Merci Sébastien. Prochain flash sur Musique 3 à 11h.
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0: C'était le début de la sonate en trio pour orgue numéro 1 de Jean-Sébastien Bach, interprété par Bernard Focroulle.
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0: À 13h, nous vous proposerons un extrait d'un concert donné le 25 août dernier au Berwaldhallen de Stockholm, dans le cadre du Baltic Sea Festival. L'orchestre philharmonique tchèque était dirigé par Semyon Bychkov, avec la violoniste Karen Gomio. Au programme, le premier concerto pour violon de Shostakovich et la 7e symphonie de Dvorak. Et pour terminer ce concert, les musiciens ont offert un bis, une danse de Dvorak, extraite de ses danses slaves. On l'écoute.

0: Une danse de Dvorak en guise de bis de l'Orchestre Philharmonique Tchèque sous la direction de Semyon Bychkov à Stockholm le 25 août dernier. C'est le concert qui vous sera proposé tout à l'heure à 13h en intégralité avec Karen Gomio dans le premier concerto pour violon de Chostakovitch. Il y avait aussi au programme de ce concert la 7e symphonie de Dvorak.
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Nous avons fait un petit détour par l'Amérique du Sud avec Isla Saca, une chanson traditionnelle du Paraguay, revisitée par l'arpeggiata Cristina Pluart et le claveciniste et accordéoniste paraguayen Lincoln Almada. Nous allons rester quelques instants encore de l'autre côté de l'Atlantique avec Aitor Villa-Lobos. Il avait une passion particulière pour Bach, qu'il considérait comme une sorte de source universelle. Il en a donné une traduction très personnelle avec ses 9 Bachianas Brasileiras, où le contrepoint baroque rencontre les rythmes et les couleurs du Brésil. Voici la célèbre cinquième pour soprano et violoncelle avec Arlene Auger.

0: La célèbre Bachiana Brasileira numéro 5 d'Aitor Villa-Lobos avec Arlene Auger. La soprano était accompagnée par Aldo Parizo au violoncelle et de Liel Cellos. Et si vous aimez Villa-Lobos, vous pourrez en entendre davantage au festival Musique 3 Brabant Wallon. Il figure notamment au programme du récital de Sergio Tiempo ce samedi.
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0: Quel compositeur a fait preuve de la plus faible empathie pour ses interprètes? C'est la question qu'ils ont préparée, Vanessa Fantinelle et Romain Desnos. Bonjour à tous les deux.
2: Mais bonjour Alphonsa, bonjour Romain.
3: Mais bonjour toutes les deux.
0: Je rappelle le score. Romain, vous avez 2 points. Vanessa, vous en avez 1. Allez-y Vanessa.
2: Oh, d'accord, bon, c'est parti. Je ne m'y attendais pas. Plus faible empathie pour ses interprètes, oui. Je me suis sentie, à la lecture de votre question, comme Alice au Pays des Merveilles, Alphonsa, et vous étiez le chat Chester, perché avec vos belles rayures.
0: Je préfère ça à la reine.
2: Sur un arbre, je ne me serais pas permis de... perché avec vos belles rayures sur un arbre qui s'ouvre sur 2 voies, car il y a pour moi 2 chemins pour répondre à votre question. Premier chemin, compositeur manque d'empathie pour ses interprètes parce qu'il s'en fiche. Tout ce qu'il veut, c'est fabriquer la plus belle, sublime, super fragilistique musique du monde. Et tant pis si le violoniste perd un doigt dans la manœuvre. Dans ce cas, je recommanderais, par exemple, Beethoven et la sonate pour violon, opus 131.

0: Vous avez une idée, ça va, ça fait mal aux doigts, on a tous compris, on est d'accord. Mais il y a le deuxième chemin. Un compositeur manque d'empathie pour ses interprètes parce qu'il les déteste. S'il pouvait se passer du contact humain pour faire jouer sa musique, il le ferait. D'ailleurs, il l'a fait. Il s'appelle Conlon Nancarrow. Il est né en 1912. Il était fasciné par les phénomènes rythmiques très complexes. Polyrythmie, polytemporalité, canon de proportion, ça vous dit quelque chose?
1: Absolument pas.
0: Et il les a appliqués presque exclusivement au piano pneumatique, le seul instrument capable d'exécuter ses œuvres. Donc il perforait lui-même les feuilles, il les mettait dans le piano et puis voilà, il faisait jouer ses compositions.
2: Cette chose
0: parce
2: est vraie.
0: Que cette chose est vraie, cette chose est vraie. Les pianistes étaient incapables de jouer cette musique, ça allait beaucoup trop vite. Et encore là, c'est un petit aperçu, ça accélère encore plus loin. Cela étant dit, deux pianistes américaines se sont mises à quatre mains autour de sa musique, à ce monsieur Conlon Nancarrow, et ont mis au jour des transpositions vivables, bon, en tout cas pour les mains.
2: Mais pourquoi ?
0: Mais parce que de toute façon, on va écouter Beethoven. Alphonse. Mais comme vous aimez apprendre des choses, je me suis dit que peut-être, voilà,
2: donc
0: ça ferait guider à tout le monde.
2: On reste sur Beethoven.
0: Ok, d'accord.

0: Son quatuor opus 59, numéro 1. Ça fait toujours bien de dire les numéros d'opus, hein, ça fait sérieux. Et je crois que depuis hier, j'en ai besoin, hein, je pense que vous êtes d'accord. Alors, quatuor opus 59, numéro 1, celui où Beethoven propose, non, plutôt impose à la fois des choses insurmontables et des choses stupides, de quoi vous prouver sa doublement faible empathie pour ses interprètes. Première situation, le violoniste qui va scoltiner la création de ce quatuor opus 59, numéro 1, je le dis bien quand même, il s'appelle Ignaz Schuppanzigh. Ça, je le dis moins bien, non ?
1: Vous
0: ça,
1: devriez faire de la radio.
0: Très bien, j'ai toujours trouvé ça. J'essaye d'ailleurs. Il est bon le gars, hein. Il a déjà résisté à pas mal de quatuors de Beethoven, mais parfois, il oublie. Il oublie que les familiarités avec Ludwig, ça finit souvent mal. Là, il est en train de se plaindre d'un passage franchement injouable, et Ludwig, bah, non seulement il s'en fout, mais en plus, il a de la répartie. Et donc, il lui balance un bien senti « Croyez-vous que je pense à vos misérables cordes quand l'esprit me parle ?» Panf dans les dents, moi je dialogue avec l'esprit, et toi tu exécutes, espèce de cafard. Deuxième épisode. Toujours le quatuor opus 59 numéro 1, mais le deuxième mouvement avec un violoncelliste émérite, un violoncelliste star dont tout le monde se fout éperdument maintenant, Romberg, Bernhard Romberg. Il était compositeur aussi, lui, compositeur de musique nulle de chez nulle. Pire, on raconte même que lorsque Beethoven lui a proposé d'écrire un concerto pour violoncelle, cet andouille a répondu « Non merci, pas besoin ». Bref, sale type. Bon, c'est pas la question. La question, c'est ce quatuor opus 59 numéro 1 que Romberg est amené à jouer. Romberg, il joue d'habitude uniquement ses propres œuvres pour épater la galerie. C'est nul de chez nul, on l'a dit, mais c'est plein de galipettes. Ça rend le public admiratif et passablement dingue. Et là, dans ce quatuor, opus 59 numéro 1, Beethoven lui demande de débuter un mouvement comme ceci. Vous avez bien entendu ? On va se le refaire. Vous comprenez où est l'affront ? Pas.
1: Mais je ne suis pas violoncelliste.
0: Ah, d'accord, donc... mais jouez 15 fois la même note, même si vous n'êtes pas violoncelliste, tout seul comme un saisi pendant que les autres regardent. C'est pas comme ça qu'on traite un violoncelliste star. Alors Romberg, il se lève, il remballe le violoncelle, il piétine la partition et... Hasta la vista, Ludwig. On ajoutera que le public a détesté ce quatuor opus 59 numéro 1 et que Beethoven a répondu « C'est pas de la musique pour vous, mais pour le futur, empathie toujours. »
1: Est-ce que le futur, c'est maintenant ?
2: Et non, parce que les gens n'ont pas aimé, alors ils n'aimeront peut-être pas aujourd'hui.
0: Non, en tout cas, c'était de la musique de dingue.
1: Défendez-vous l'un l'autre.
2: Je viens de le faire.
1: Allez, on vous donne le point, Vanessa.
2: Ah ouais,
0: j'ai rien compris.
2: On fait la belle demain, Romain, on fait la belle.
1: Vous faites déjà la belle, Vanessa.

0: Un extrait du quatuor numéro 14 de l'opus 131 de Beethoven par le quatuor Prajak que vous nous apportiez, Vanessa, en réponse à cette question du jour. Quel compositeur a fait preuve de la plus faible empathie pour ses interprètes? Vous étiez d'accord sur le fait que c'était Beethoven tous les deux, n'est-ce pas?
1: C'est vrai.
2: C'est assez incontestable, je pense.
1: On avait au moins ça en commun.
0: Vanessa, vous avez 2 points. Romain, vous en avez 2 aussi. Demain, on vous départagera. Vanessa, on se retrouve avant les informations de 11h pour Quand on a que les mots. Romain, on se dit à demain.
2: À demain.
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trois pianistes sur un seul instrument, Frank Braley, Steven Prustman et Brian Gans, nous venons d'écouter la romance pour piano à six mains de Rachmaninoff. Et c'est André Caplet qui nous conduit à la chanson de Vanessa.

0: Le premier mouvement du quintet pour piano et vent d'André Caplet par le Calamus Ensemble.
1: Quand on a que les mots.
0: Elle est toute contente, elle a gagné son deuxième point de la semaine dans le choc des classiques, Vanessa.
2: Mais on parie que je vais gagner la semaine, Alphonse.
0: On verra. Ah,
2: on verra. En attendant, on parle de mots, ça vous dit. En plus, c'est vous qui m'avez donné l'idée de cette chanson aujourd'hui, quand la semaine passée, plongée dans une parenthèse hors micro dont nous avons le secret. Nous avons évoqué le geste précieux, le plaisir devenu rare d'écrire à la main sur du papier. J'ai...

Le carnet à spirale, une ritournelle culte de William Scheller, paru en 1976 sur son deuxième disque Dans un vieux rock'n'roll. Alors, c'est pas un album incroyable, dans mon humble avis en tout cas, mais cette chanson a décollé loin au-dessus de la mêlée. Pour le son d'abord, William Scheller utilise un petit piano électrique 64 touches qui s'appelle le Wurlitzer, le même qui a fait la signature sonore du groupe anglais Supertramp. Un son à la fois chaud et métallique, pop-rock sympathique comme l'encre de la chanson. L'encre sympathique, je vous le rappelle au besoin, c'est celle qui devient invisible quand elle sèche. C'est pas croyable comme tout disparaît, mais j'ai trouvé dans mon carnet à spirale tout mon bonheur en lettres capitales, à l'encre bleue aux vertus sympathiques, sous décollage à la gomme arabique. Et la gomme arabique, c'est cette sève séchée qui sert de liant ou d'agent d'enrobage, notamment pour les bonbons et les chewing-gums. On passe comme ça dans la chanson de l'amour perdu aux évocations de l'enfance par le biais de liens intuitifs, comme de l'écriture automatique, ce que pratiquaient les surréaliste pour laisser s'exprimer l'inconscient et faire fi des contraintes de forme. Tout le bonheur ainsi contenu dans le carnet se compose d'un fouillis, de boules de gomme, de collages et d'amour perdu, comme on perd un ballon sous la haie du jardin. J'ai encore perdu ton amour, tu sais. Si tu n'en as pas d'autre, c'est bien fait, tant pis pour moi. J'étais un peu distrait. En définitive, rien n'est bien grave quand on écoute cette chanson. Ça fait du bien aussi. Ça se dit que tout ce qui a vécu vivra de toute façon dans le carnet à spirale. Et moi qui suis une grande nostalgique, du papier et du crayon, je m'en suis procuré un tout neuf pour écrire mes prochaines chroniques en espérant n'y perdre personne.

0: C'était William Scheller avec le carnet à spirale et ce petit son de piano électronique qui fait donc penser à Supertramp. On l'a accusé à l'époque de copier le groupe britannique, mais il n'en est rien, il s'en est beaucoup défendu dans les interviews. En fait, il chipotait simplement dans sa salle de musique. Il est bien connu pour ça, William Scheller, et donc on le croit.
1: Il est trop bon musicien pour pratiquer le plagiat. Ouais, restez bien avec nous dans quelques instants, les infos.
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1: Bonjour, il est 11h. Les infos sont présentées par Marie-Laure de Kerckhove.
4: Bonjour à toutes et tous. Les personnes responsables de l'explosion devant la synagogue de Liège et de l'incendie de voiture dans le quartier juif d'Anvers en mars dernier ont certainement agi en réaction à un appel de l'Iran à frapper des cibles juives. C'est la thèse soutenue sur nos antennes par le patron de l'OCAM, l'organisme qui analyse la menace en Belgique. C'est une piste qui s'était rapidement répandue dans les médias après les faits. Le niveau de la menace générale est toujours estimé en Belgique à 3 sur une échelle de 4. C'est un niveau de menace grave. Les événements de mars dernier à Liège et à Anvers ont joué un rôle dans ce maintien en lien avec la guerre impliquant Israël, les États-Unis et l'Iran. Les principaux ministres fédéraux à nouveau réunis ce soir pour enclencher les négociations budgétaires. La première note du Premier ministre est loin d'avoir fait l'unanimité en début de semaine. Pour les engager, cette note de base est jugée indigeste côté économie. Pour le MR, il y a trop de taxes. Bart De Wever a été prié de revoir sa copie pour trouver les 10 milliards d'euros attendus. Nicolas Hulens doit comparaître aujourd'hui devant la cour d'assises du Brabant wallon. Il est accusé de l'assassinat de sa belle-mère, épouse de feu le baron Hulens, Myriam Lechien, tuée en mars 2023 à Ohain, à Lannes. L'accusé reconnaît le meurtre, mais pas la préméditation et donc pas l'assassinat. L'incendie qui s'est déclaré dans une station de communication par satellite Starlink en Pologne, utilisée par la Pologne et l'Ukraine, était un acte de sabotage, selon le ministre polonais des Affaires numériques. L'incendie s'est déclaré hier soir, la station est restée opérationnelle. Le prix du diesel à la pompe dans l'Union européenne a atteint un nouveau sommet aujourd'hui, 2,23 euros contre 2,16 il y a une semaine. Selon la Commission européenne, des records ont été battus dans 19 pays de l'Union européenne, dont l'Allemagne, la France et l'Italie, où l'effet de la guerre au Moyen-Orient et de celle opposant l'Ukraine et la Russie ont joué un rôle. Et puis du tennis, Grete Minen a créé l'exploit en quart de finale de la Coupe Billie Jean King à Shenzhen en Chine. La Belge a battu Elina Svitolina 6-7, 6-4, 6-4, ce qui permet à la Belgique de revenir à égalité, une victoire partout contre l'Ukraine. Voilà pour les infos, merci d'être avec nous.
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1: Merci Marie-Laure de Kerckhove et à tout à l'heure à midi.
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0: Et ravie de vous retrouver pour 2 heures entières de musique et de réjouissance à partager ensemble. Programmation d'Anne Herman. Question du jour, Alphonsa Salamone. Alphonsa, vous avez posé une question de complexité aujourd'hui.
1: Et de musique surtout. Oui. Quelle œuvre est bien plus complexe qu'elle n'en a l'air.
0: J'attends le jour où vous laisserez la musique pour nous poser des questions philosophiques. Je suis sûre qu'on trouvera des réponses, et même des réponses musicales à vos questions philosophiques, avec l'auditoire qui est prêt à relever tous vos défis. Alphonsa, une œuvre a l'air complexe, déjà, il faut se demander pourquoi une œuvre a l'air complexe. Alors, d'après moi, une œuvre à l'air complexe, ou une personne aussi d'ailleurs, quand elle part dans tous les sens, hein, pleine d'énergie, de variations, ou alors très rapide, effrénée, difficile à suivre. Alors que, et notre auditoire justement le sait visiblement bien, il faut se méfier des eaux calmes, des structures répétitives, des choses lentes et des brouillards orchestraux qui exigent l'attention de la biche au bord du point d'eau. J'ai donc suivi Vincent Berry dans sa suggestion d'écouter Farben, l'une des 5 pièces orchestrales d'Arnold Schoenberg, opus 16. Ce mouvement sous-titré Matin d'été au bord d'un lac, une musique basée sur un seul accord mais qui se transforme lentement par le déplacement subtil de quelques voix instrumentales une après l'autre. Ce n'est pas une seule biche mais tout un troupeau ici qui est appelé à ne pas céder un pouce de vigilance.

Simon Rattle conduisait le City of Birmingham Symphony Orchestra dans Farben, le troisième mouvement. Farben qui signifie couleur en allemand, couleur. Troisième mouvement des cinq pièces orchestrales d'Arnold Schoenberg. Vous écoutez la grande matinée de musique 3. On est ensemble jusqu'à 13h avec nos quelques haltes quotidiennes. La première vers 11h40 avec le concours qui vous permettra aujourd'hui de jouer pour des places de concert. Le concert Songs of Travel le 2 octobre à Plancenoit. J'espère que tout se passe bien pour vous à 11h09. La journée est encore jeune et la jeunesse peut être inspirante. C'est pour l'une de ses élèves d'ailleurs qu'Agustín Barrios Mangoré a composé cette barcarolle pour guitare.

Sean Shibe aux doigts de velours dans la musique du maître paraguayen de la guitare, Julia Florida pour guitare, une barcarolle qui porte le nom d'une de ses jeunes élèves et admiratrices. C'était donc une partition d'Agustín Barrios Mangori. Voir une œuvre porter son nom, ça doit créer un nuage de papillons dans le ventre. On continue avec le quatuor à cordes de Mozart qui porte un nom lui aussi, Hofmeister, ami de Mozart et éditeur de musique allemand. Le quatuor a reçu son nom parce qu'il a été le premier à le publier en 1786. Je préfère personnellement les histoires de papillons, mais dire merci, c'est aussi une bonne raison de donner à une partition le nom d'une personne.

On évolue en douceur ce matin dans la programmation d'Anne-Hermant. C'était le troisième mouvement, mouvement lent, du quatuor à cordes en ré majeur de Mozart par le quatuor Hagen, celui qu'on appelle le quatuor Hofmeister, dédicataire de cette œuvre et aussi ami de Mozart. Il était éditeur musical mais aussi compositeur et il a écrit une symphonie qu'on va écouter ensemble, sa symphonie Festa della Pace, Fête de la Paix. Elle fait référence à la signature en 1791 du traité de paix de Sistova qui mettait fin à la guerre austro-turque dans les Balkans. C'est pour ça que vous trouverez peut-être à cette musique un petit côté influence janissaire.

0: turquesco, à la turque, une référence qui se justifie par le sujet de cette musique, un traité de paix entre deux empires, l'autrichien et l'ottoman. Les London Mozart Players interprétaient le quatrième mouvement de la symphonie en sol mineur de Franz Anton Hofmeister.
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0: 11h28, on accueille à présent la musique de Handel, une sonate pour violon qui fait partie d'un ensemble de 20 sonates écrites pour les musiciens professionnels de son orchestre à l'Opéra de Londres. Ce sont donc des sonates qui exigent une technique certaine, mais Handel étant Handel, il a évidemment réussi à équilibrer cette technique avec les démonstrations de beauté et d'élégance qui font de ses sonates des incontournables de son répertoire.

L'ensemble Brecon Baroque, emmené par Rachel Podger au violon, interprétait la sonate en ré majeur de Handel pour violon et basse continue. 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C'est l'heure du concours dans la grande matinée. 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

quelques clés d'écoute sur ce qui suivra. 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

Voilà déjà deux des interprètes du concert en jeu dans la grande matinée ce jeudi. Le ténor Pierre Deray accompagné par Julius Drake dans la musique de John Ireland, Sea Fever. On prend les mêmes et on recommence dans un extrait de West Side Story. 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

Un extrait de West Side Story par le ténor Pierre Deray et Julius Drake qui l'accompagnait au piano dans la musique de Leonard Bernstein. On va rester avec Bernstein pour vous laisser aussi le temps de jouer encore un petit peu. 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

Times Square 1944, un extrait des Three Dances épisode de Leonard Bernstein et par le Royal Liverpool Philharmonic Orchestra. Et pendant ce temps, le tirage au sort a eu lieu. J'ai le plaisir d'offrir des places de concert à Neil Dustin et Dominique Saint-Martin pour le concert Songs of Travel du 2 octobre à Plancenoit. Merci d'avoir joué avec nous.

0: La musique de Richard Strauss, c'était sa romance pour violoncelle et orchestre en Fa majeur avec Daniel Müller-Scott à la direction.
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0: Jeudi 24 septembre, on s'informe avec Marie-Laure de Kerckhove, il est midi.
2: Bonjour à toutes et tous. Les principaux ministres de l'équipe de Weaver seront à nouveau réunis ce soir à 19h pour tenter d'enclencher enfin leurs négociations budgétaires. La première note de base du Premier ministre a été fraîchement accueillie lundi. Si chacun semble s'entendre sur le chiffre d'au moins 10 milliards d'euros d'efforts à accomplir, les divisions sont toujours profondes sur la manière d'y arriver. Le MR refuse toute nouvelle taxe, préférant jouer sur des réductions de dépenses, ce que rejettent Voreut et Engagé. Au final, et pour ménager les susceptibilités de chacun, il faudra sans doute les deux. Premier jour du procès de Nicolas Hulens devant les assises du Brabant Wallon. Nicolas Hulens est accusé d'avoir assassiné sa belle-mère, Myriam Lechien, le 29 mars 2023, devant la propriété d'Ohain qu'elle occupait avec son époux, le baron Guy Hulens. Il reconnaît l'avoir tué, mais dément la préméditation, donc l'assassinat. La journée de ce jeudi est consacrée à la lecture de l'acte d'accusation et à l'interrogatoire de l'accusé. Les trois médias chassés de la Maison-Blanche par Donald Trump vont pouvoir y revenir. CNN, MS Now et le média en ligne Politico avaient été bannis par Donald Trump la semaine dernière, qui les accusait de relayer de fausses informations. Une décision qui, selon la justice américaine, a probablement violé leurs droits constitutionnels garantissant la liberté de la presse. Donald Trump est donc sommé de rendre aux représentants de ces médias leur badge d'accréditation. L'Ukraine a une nouvelle fois subi une frappe russe. Ce matin, elle visait une entreprise agricole dans la région de Kharkiv et a fait 6 morts. Moscou et Kiev ont intensifié leurs frappes ces derniers mois. Les infrastructures civiles telles que des entrepôts logistiques et des sites énergétiques, en particulier pétroliers et portuaires, sont régulièrement visés. À l'Assemblée générale de l'ONU, on attend aujourd'hui le Premier ministre israélien Benjamin Netanyahou, isolé sur la scène internationale. Le président de l'autorité palestinienne, Mahmoud Abbas, doit également s'exprimer, mais par vidéo, après le refus des États-Unis d'accorder des visas à la délégation palestinienne pour la deuxième année consécutive. Et puis du tennis, mauvaise nouvelle pour la Belgique, éliminée en quart de finale de la Coupe Billie Jean King par l'Ukraine, après la défaite 6-3-6-3 du double Kempenzal contre Kalinina Kishnek dans le match décisif. Avant cela, en simple, Grete Minen avait pourtant créé l'exploit en battant l'Ukrainienne Elina Svitolina, 7e joueuse mondiale. Voilà pour les infos, merci d'être avec nous.
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0: Merci Marie-Laure de Kerckhove et voici maintenant la météo de Théo Le Chanu.
4: Théo Le Chanu, bonne journée à tous. Cet après-midi, le ciel sera encore une fois bien ensoleillé sur tout le territoire. L'ambiance sera donc lumineuse, mais le soleil sera accompagné parfois de cirrus, quelquefois assez denses, bien plus denses qu'hier. Et donc avec ces voiles assez épais, le ciel pourrait sembler laiteux par moments et par endroits. On attend également quelques cumulus qui pourraient bourgeonner ici ou là sur le pays. Concernant les températures, elles sont en baisse par rapport à hier. On attend de 15 à 19 degrés, voire 20 degrés tout au plus le long de la frontière française. Ce soir et la nuit prochaine, le ciel se dévoilera au profit de très belles éclaircies nocturnes. La fraîcheur va donc revenir avec ce ciel clair. On attend de 5 à 11 degrés. Et un coup d'œil rapide pour demain, beaucoup de soleil du matin au soir avec des températures qui iront de 20 à 24 degrés.
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0: Et Anne Herman qui choisit la musique toute cette semaine dans cette émission. Très heureuse de vous compter parmi nous. Dans la grande matinée, on est ensemble jusqu'à 13h avec une dernière étape en vue, la séquence « Telle est la question » de Clément vers 12h30. Il poursuivra l'histoire du groupe des 6 entamée ce lundi. Et c'est pourquoi chaque jour à 7h-ci, on écoute nous un mouvement de l'œuvre collective de ce célèbre groupe de musiciens et une musicienne.

Voilà une page de l'album des Six, une œuvre collective pour piano composée en 1920 par les membres du groupe des Six, un album qui réunit donc six courtes pièces écrites par chacun des compositeurs du groupe. On vient d'écouter la Mazurka écrite par Darius Milhaud. Et pour en savoir plus à propos du groupe des Six, rendez-vous à 11h à midi 30 pardon, avec Clément. Il nous parlera aujourd'hui d'Arthur Honegger. On retrouvera donc la France avec la séquence « Telle est la question » tout à l'heure, mais d'ici là, on va s'éloigner un peu en compagnie de quelques grands maîtres de la musique allemande, Mendelssohn, Bach et tout de suite Brahms avec le double concerto qui réunit pour la première fois le violon et le violoncelle comme soliste dans une œuvre avec orchestre, une association qui aurait permis à Brahms de faire d'une pierre deux coups, écrire pour son ami Robert Hausmann, violoncelliste, et faire la paix avec Joseph Joachim en lui proposant la partie violon. Joachim et Brahms s'étaient brouillés pour une histoire de femme. La musique les a réconciliés.

0: Joshua Bell et Steven Isserlis, deux solistes violon et violoncelle, accompagnés par l'Academy of St. Martin in the Fields dans l'Andante, le mouvement lent du concerto en la mineur de Brahms, opus 102.
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0: Du concerto, on passe au quintet à l'été 1845. Félix Mendelssohn est en vacances à Francfort. Il se repose de ses nombreuses obligations artistiques et professorales entre Londres, Berlin ou encore Leipzig. Et c'est là, à Francfort, qu'il compose son deuxième quintet à cordes et qu'il décide dans la foulée de ne pas le publier parce qu'il le trouve très très mauvais, surtout le final. Mais l'histoire avec un grand H n'a pas respecté son sentiment. L'œuvre est publiée après sa mort. Mais on fera à moitié honneur à sa décision ce midi en écoutant pas le final, mais le premier mouvement.

le premier mouvement du deuxième quintet à cordes de Félix Mendelssohn avec deux violons, Christian Tetzlaff et Isabelle Faust, deux altos, Hartmut Rohde et Stefan Feland, et un seul violoncelle, celui de Gustav Verevinius. Il est midi et 25 minutes, Clément reprendra place parmi nous dans quelques instants, un petit peu plus que 5 minutes, mais dans quelques instants, qui seront tout enrobés d'un hommage à Jean-Sébastien Bach sous la plume de Ferruccio Busoni.

0: Andrea Padova au piano dans la musique de Ferruccio Busoni, inspirée largement de celle de Bach. C'était Prélude, Fugue et Allegro d'après le BWV 998 en mi bémol majeur. Ce faisant, Clément est revenu parmi nous. Clément, sans surprise, mais aussi avec beaucoup d'impatience et de gourmandise, on poursuit la visite du groupe des six avec vous.
1: Oui, Vanessa, avec l'un des compositeurs qu'on connaît assez bien. Qui était Arthur Honegger? Telle est la question. C'est un nom que l'on connaît assez bien, notamment grâce à son œuvre Pacifique 231, une œuvre pionnière de la musique urbaniste. Vous savez, c'est cette musique qui tente de reproduire l'atmosphère et les bruits de l'industrie et des machines. Mais je vous propose aujourd'hui de nous plonger plus avant dans la vie de ce compositeur qui était Arthur Honegger, l'un des membres du groupe des Six. Je rappelle avant tout que la musique des Six était une réaction au style Wagner d'une part et contre la musique impressionniste d'autre part. Tout ceci gravitait autour de Jean Cocteau, évidemment, mais aussi autour d'Éric Satie, figure incontournable et authentique de ces années de début de siècle à Paris. Arthur Honegger, quant à lui, naît au Havre en 1892. Il entre au Conservatoire de Paris vers l'âge de 19 ans. Il y rencontre Jacques Ibert et Darius Milhaud. Il attache une grande importance au progrès et à la société nouvelle. C'est pour cette raison qu'il compose beaucoup dans des styles très différents et tous azimuts. Il écrit donc de la musique de chambre, des ballets, des opéras, des oratorios, des symphonies, des concertos, des chansons aussi, tout aussi bien que de la musique pour le théâtre, le cinéma et la radio.

de la foire ni du music hall, mais au contraire celui de la musique de chambre et de la musique symphonique. Dans ce qu'elle a de plus grave et de plus austère, j'attache une grande importance à l'architecture musicale que je ne voudrais jamais voir sacrifiée à des raisons d'ordre littéraire ou pictural. J'ai une tendance peut-être exagérée à rechercher la complexité polyphonique. Je ne cherche pas, comme certains musiciens anti-impressionnistes, un retour à la simplicité harmonique. Je trouve au contraire que nous devons nous servir des matériaux harmoniques créée par cette école qui nous a précédés, mais dans un sens différent, comme base à la ligne et à des rythmes. Bach se sert des éléments de l'harmonie tonale comme je voudrais me servir, des superpositions harmoniques modernes. Septembre 1920, grand pessimiste, Arthur Honegger cherche à écrire une musique vraie, proche du réel, de son temps, à dire quelque chose, à transmettre un message ou simplement une idée. L'émotion n'est bien sûr pas absente de son œuvre, notamment dans des œuvres religieuses, ce qui explique le succès de son spectacle Jeanne d'Arc au Bûcher, par exemple, dont le livret est de Paul Claudel, et ce dès sa création à Bâle en 1938. Il puise son inspiration chez Stravinsky autant que chez Debussy, et Honegger va même jusqu'à jeter un œil très attentif à la musique d'Arnold Schoenberg.

Pastorale d'été d'Arthur Honegger par le London Philharmonic Orchestra. Et nous avons rendez-vous demain avec un cinquième, le cinquième des groupes des six. Il n'y a que cinq jours dans une semaine, mais on aura le sixième évidemment dans la séquence de lundi avec Clément. Telle est la question. Une séquence à retrouver sans limite sur Ovio et ou vos plateformes préférées. On terminera doucement cette matinée avec de la musique française maintenant, mélodie, symphonie, mais d'abord de la musique de chambre, celle de Camille Saint-Saëns. Une chambre qui peut être petite, hein, seulement deux musiciens, mais tellement d'amplitude, de présence et de charme dans cette sonate pour hautbois et piano.

0: Alexandre Gattet et Pascal Godard au bois et piano. Nous écoutions les deuxième et troisième mouvements de la sonate pour au bois et piano, opus 166 de Camille Saint-Saëns.
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Mignonne, allons voir si la rose, célébrissime poème de Pierre de Ronsard, mis en musique par Cécile Chaminade. Anne-Sophie Von Otter était accompagnée par Bengt Forsberg. Et nous serons accompagnés vers le concert par la musique de Charles Gounod, comme on l'aime, parfois un petit peu sage, mais toujours élégante et optimiste.

0: L'orchestre de la Suisse italienne à Lugano, conduit par Oleg Caetani, dans le premier mouvement de la deuxième symphonie de Charles Gounod. En symphonie, nous nous rendons vers de la symphonie, si je ne me trompe pas, en nous dirigeant vers le concert avec Laurent Grelus. Bonjour Laurent.
1: Bonjour Vanessa, vous ne vous trompez absolument pas. C'est Karen Jomio, qui sera à nos côtés dans un instant. C'est une violoniste canado-japonaise qui a fait ses classes dans les plus grandes écoles au monde. On citera simplement la Juilliard School de New York. Et oui, ce sera symphonique puisqu'elle nous livrera sa version du premier concerto pour violon de Shostakovich en compagnie de l'Orchestre Philharmonique Tchèque qui sera dirigé par Semyon Bychkov, illustre chef russe. Et puis en seconde partie de concert, Vanessa, ce sera la 7e symphonie de Dvorak. Il y en aura pour tout le monde aujourd'hui.
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1: Bonjour à toutes et à tous et bienvenue à Stockholm cet après-midi. Le 25 août dernier, la Berthaldhalle de la capitale suédoise accueillait la violoniste Karen Jomio et l'orchestre philharmonique tchèque emmené par Semyon Bychkov, qui est par ailleurs le directeur musical de cet orchestre, c'est-à-dire le chef attitré. Semyon Bychkov qui consacrait cette prestation à Dvorak, dont nous entendrons la 7e symphonie, et Shostakovich, qui ouvrait leur prestation, et plus précisément son premier concerto pour violon opus 77, qui était interprété précisément par Karen Jomio, une violoniste née à Tokyo en 1982, mais qui est de nationalité canadienne. Elle est en fait née d'un père canado-français et d'une mère japonaise. Karen Jomio, qui a grandi à Montréal avant de s'installer à New York pour ses études, à la si prestigieuse où tant de stars ont étudié. Je veux parler de la Juilliard School. Elle se perfectionne ensuite au New England Conservatory de Boston, qui est aussi une très très grande école de musique aux États-Unis. À seulement 15 ans, Karen Jomio remporte les Young Concert Artists International Auditions, une récompense qui va la propulser en un instant à l'international. Soliste aujourd'hui très mûre, elle est vraiment taillée pour la grande musique symphonique, dont ce premier concerto pour violon opus 77 de Shostakovich qui est à suivre et dont la genèse est intéressante. En 1945, David Oistrakh, le dédicataire de ce concerto, était déjà le plus grand violoniste soviétique et il avait fait la connaissance de Shostakovich 10 ans plus tôt. Ce n'est qu'à la fin de la guerre que Shostakovich se sent libre de planifier un concerto de grande envergure pour Oistrakh, dont il commence réellement la composition en 1947 dans un climat de haine contre les artistes instillé par Staline qui venait de choisir le maréchal Andrei Alexandrovitch Jdanov pour contrôler, et même verrouiller la culture. Shostakovitch, déjà habitué à ces purges, passe entre les gouttes, mais il préférera tout de même attendre la mort de Staline en mars 1953 pour que ce concerto pour violon soit créé par son dédicataire David Oistrakh et à l'époque l'orchestre philharmonique de Leningrad sous la direction d'Evgeny Mravinsky. En voici aujourd'hui la version de la violoniste Karen Gomio et de l'orchestre philharmonique tchèque emmené par Semyon Bishkov. Nous écoutons le premier concerto pour violon en la mineur, opus 77 de Dmitri Shostakovitch.

La sonorité mordante quand il faut et voluptueuse à la fois de Karen Gomio au violon dans le premier concerto pour violon en la mineur opus 77 de Dmitri Shostakovich. C'est Semyon Bishkov, un chef russe qui était à la tête de l'orchestre philharmonique tchèque et devant les vivas du public réuni à la Berthe Valhall de Stockholm dont vous êtes les témoins, un concert qui avait lieu en août 2026. La violoniste franco-canadienne revenait pour un bis de Samuel Carl Adams, un compositeur de notre temps, il est nord-américain, et en 2020, en pleine pandémie, il a écrit Violin Diptych, une pièce pour violon et piano. En voici ici une version pour violon solo, elle est interprétée par Karen Gomio.

Violin Diptych de Samuel Carl Adams, une pièce écrite en 2020 par Samuel Carl Adams, un compositeur nord-américain. Et c'est le bis que la violoniste Karen Gomio réservait au public réuni à Stockholm en août 2026. C'est Antonín Dvorak et sa 7e symphonie qui concluaient ce concert. C'est probablement la plus dramatique et la plus sombre de ces 9 symphonies. Elle a été composée en 1885 et Dvorak, vous allez l'entendre, prend ici ses distances avec le folklore tchèque qui lui est pourtant si cher. Il prend ses distances avec ce folklore pour privilégier des envolées romantiques inspirées de son maître et ami Johannes Brahms. Voici donc la 7e symphonie en ré mineur opus 70 d'Antonín Dvorak. Et c'est toujours l'excellent Semyon Bychkov qui est à la tête de l'Orchestre philharmonique tchèque.

C'est toujours avec beaucoup de plaisir qu'on retrouve les magnifiques couleurs d'Antonín Dvorak et en particulier ici de sa 7e symphonie. En ré mineur opus 70, Semyon Bishkov était à la tête de l'orchestre philharmonique tchèque. Et devant la chaleur de l'accueil du public suédois que vous entendez comme moi, le chef russe revenait pour un bis d'Antonín Dvorak.

0: La première danse slave précédée de la deuxième danse slave d'Antonín Dvořák, ce sont les deux bisques. L'orchestre philharmonique tchèque, emmené par Semyon Bischkov, proposait au public de la Berd Valhalla de Stockholm, qui ne voulait plus s'arrêter d'applaudir. Et c'était la dernière page de ce concert. Il était enregistré le 25 août 2026 à Stockholm, je vous le disais.
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0: On va poursuivre cette émission avec Louis Spohr, l'un de ces compositeurs qui se trouve à la frontière entre le classicisme et le romantisme, même si, il faut le dire, son style reste plutôt ancré dans un classicisme hérité de Mozart. De Louis Spohr, voici son quatrième trio avec piano, il est en si bémol majeur.

0: Le trio Ravensburg-Beethoven dans le quatrième trio avec piano en si bémol majeur de Louis Spohr. Voilà, c'est avec cette formation allemande fondée précisément dans la ville de Ravensburg que prend fin notre émission aujourd'hui. Merci beaucoup à vous de l'avoir suivi. Dans quelques instants, ce sont les choix aussi poétiques que précis d'Hélène Michel qui nous enchanteront pour la suite de cet après-midi. Quant à moi, j'aurai le grand plaisir de vous retrouver demain, par exemple, dès 13h, pour vous emmener une fois encore au concert. Je vous souhaite d'ores et déjà une excellente suite d'après-midi et je vous dis à demain ou à bientôt. Au revoir.
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5: Merci à Laurent Grolus qui nous a passé le relais. Soyez les bienvenus, ravis de vous retrouver jusqu'à 17h. Et que vous soyez en mouvement ou simplement à l'écoute, je vous propose aujourd'hui une première heure placée un peu sous le signe de la danse. La danse qui va changer de visage, de rythme, de costume parfois, mais elle sera notre fil conducteur. Et pour commencer, un compositeur que l'on imagine volontiers, plutôt dans la méditation, le recueillement, la lumière des vitraux, c'est Maurice Duruflé, compositeur mais aussi organiste et qui cessera d'ailleurs de jouer de l'orgue en 1975, après avoir été sérieusement blessé dans un accident de voiture. Alors voici de Duruflé, Tambourin. C'est la dernière de ces trois danses pour orchestre. Elle fait résonner l'esprit des danses provençales dans une écriture plutôt brillante et nerveuse.

Le Symphonia of London interprétait Tambourin, un extrait des danses pour orchestre de Maurice Duruflé, ce mouvement qui a été composé à l'origine pour accompagner une scène de danse primitive dans une pièce de théâtre dont le projet n'aboutira jamais. Et on passe d'une danse réinventée au XXe siècle à de véritables danses du début du XVIIe jusqu'en 1612 précisément. Cette année-là est apparu en Allemagne un recueil devenu l'un des grands trésors de la musique de danse de la Renaissance finissante, Terpsichore. Son auteur, c'est Michael Praetorius, un théoricien, organiste, compositeur allemand. Il y rassemble plus de 300 danses inspirées notamment du répertoire français de son époque. En voici un extrait.

Un petit extrait de ce recueil Terpsichore Musarum de Michael Pretorius, interprété par le Ritscherkar Consort, dirigé par François Fernandez. Une chaconne, une danse qui a parcouru un long chemin. Elle est née dans les rues d'Espagne. La chaconne est devenue sous la plume de Bach une véritable cathédrale sonore. Et puis deux siècles plus tard, Johannes Brahms en est tombé amoureux, mais plutôt que de l'habiller d'une sorte de virtuosité romantique, il a choisi l'humilité en réalisant cette transcription d'après Bach pour la seule main gauche.

Marie-Joseph Jude interprétait cette chaconne pour la main gauche de Johannes Brahms d'après Jean-Sébastien Bach. Et avec Anthony Dvorak, la danse change de visage encore. Elle va venir ici puiser dans les traditions populaires slaves, mais elle devient aussi une musique de concert avec tout le raffinement, toute l'inventivité du romantisme. Voici deux danses slaves pour orchestre de Dvorak, un allegretto gracioso qui s'inspire d'une doumka, cette forme d'origine ukrainienne, mille larmes mi-sourire, suivi d'un allegro qui s'inspire, lui, d'une skotsna, une danse populaire bohémienne tchèque plus sautillante.

Deux dans Slave, tiré du livre 2 d'Antonín Dvořák. Nous écoutions l'orchestre philharmonique tchèque, dirigé par Simon Rattle. Et voici maintenant sept danses de poupées. C'est pour piano. Ce sont sept ravissantes miniatures écrites en 1952 par Shostakovich et destinées toutes spécialement pour de jeunes élèves. Ces danses sont des arrangements pour piano de pièces orchestrales antérieurement composées pour des ballets, des pièces de théâtre ou des musiques de films. Et cette petite suite s'ouvre sur une valse lyrique, suivi d'une gavotte, une romance, polka, petite ballerine, valse à l'orgue de Barbarie et pour finir, tout simplement, une danse.

Anna Vinitskaya interprétait ces sept pièces. Ce sont des danses des poupées signées Shostakovich. La plus que lente, c'est une valse pour piano de Debussy. Elle fait référence à la valse lente, très en vogue dans les salons de l'époque. Et Debussy orchestre lui-même la pièce en 1912. Il a imaginé une formation assez inhabituelle d'ailleurs pour flûte, clarinette, piano, cordes et cymbalum. Et la partie de cymbalum est particulièrement savoureuse. Elle apporte à cette valse française une petite touche de couleur tzigane qui tranche avec le raffinement très parisien de cette musique.

La plus que lente, une valse signée Claude Debussy, et à ce morceau écrit à l'origine pour piano, Debussy a ajouté lui-même une couleur assez inattendue, celle du cymbalum, tenue ici par Derek Bell, une valse française donc, mais avec comme un parfum venu d'ailleurs. Nous écoutions aussi l'orchestre d'Ulster, dirigé par Yann-Pascal Tortelier.

0: Modern Love Vals de Philip Glass, une valse, mais une valse passée à travers le langage minimaliste de Glass et qui possède une couleur espagnole ici. Nous écoutions Nicolas Horvat.
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Un extrait d'Antiphona d'Hildegard von Bingen, cette abbesse visionnaire, compositrice dont la musique garde aujourd'hui encore une étonnante capacité à nous surprendre. Et cette version d'Ariana Saval ne cherche pas à reconstituer de manière archéologique la musique de Hildegard. Elle fait dialoguer la musique médiévale avec des sonorités plus contemporaines. C'est une musique qui semble un peu flotter ici entre le chant, la prière et la méditation. L'Allemagne baroque maintenant, mais sur piano moderne. Voici Georg Friedrich Händel.

C'était un extrait de la suite numéro 8 en fa mineur de Georg Friedrich Händel, interprété au piano par Angela Hewitt. Place à l'orchestre et place à Beethoven, qui n'a pas écrit une mais quatre ouvertures pour son unique opéra. Les trois premières portent le nom de Léonore, du nom de l'héroïne qui se déguise en homme sous le nom de Fidelio pour sauver son mari Florestan, emprisonné pour des raisons politiques. La troisième est particulièrement ambitieuse. Beethoven y fait pratiquement tenir tout le drame. Et son introduction sombre évoque l'univers carcéral et le désespoir de Florestan. On y entend l'angoisse, l'attente, l'espoir et finalement la libération.

C'était l'ouverture Léonore, extrait de Fidelio de Beethoven. La Staatskapelle de Berlin était dirigée par Daniel Barenboim. Et nous venons d'entendre le triomphe de la liberté selon Beethoven. Voici maintenant comment son élève le plus proche a pleuré sa disparition quelques années plus tard. La marche funèbre sur la mort de Beethoven, c'est une page de Karl Czerny qui a écrit cet hommage immédiatement après la mort de son maître bien-aimé. C'est l'expression directe de son deuil.

Melvin Tan, au piano, interprétait la marche funèbre sur la mort de Beethoven, une pièce de Karl Czerny. Il y a des noms de quatuors qui racontent toute une histoire. L'ensemble que je vous propose de découvrir s'appelle Opus 13 et il tire son nom du deuxième quatuor de Félix Mendelssohn. Alors pourquoi ? Parce que c'est la première œuvre que ces quatre musiciens nordiques ont joué ensemble lorsqu'ils ont fondé cet ensemble à Oslo en 2014. Et 12 ans plus tard, la voilà, cette œuvre au cœur de leur premier disque. L'ensemble Opus 13, c'est deux Norvégiens et deux Suédois, quatre musiciens encore très jeunes, mais déjà remarqués dans les grands concours internationaux, notamment un premier prix au Wigmore Hall et à Bordeaux en 2025. Pour cette première carte de visite discographique, ils ont donc choisi Mendelssohn, mais aussi Edvard Grieg et son monumental quatuor en sol mineur Opus 27. Et puis pour terminer, une petite merveille, la célèbre chanson de Solveig de Peer Gynt, arrangée par l'Opus 13 pour leurs quatre archets. Alors on va s'attarder sur l'œuvre de Grieg qui fait entrer la Norvège dans son quatuor à cordes en sol mineur, profondément marqué par l'univers musical de son pays avec des danses, des rythmes et des couleurs de la musique populaire. En voici le premier mouvement qui est particulièrement impressionnant. Il commence de manière presque retenue avant de se transformer en un mouvement plus nerveux.

C'était le premier mouvement du premier quatuor à cordes en sol mineur d'Edvard Grieg, interprété par l'ensemble Opus 13, cet ensemble suédois et norvégien qui, pour sa première carte de visite discographique, a choisi Mendelssohn et Grieg, le fougueux quatuor en la mineur, Opus 13, donc de Mendelssohn, suivi de ce monumental quatuor en sol mineur de Grieg, un enregistrement qui vient de paraître chez Alpha. On va prolonger un petit peu le voyage nordique en passant du quatuor à l'orchestre à cordes et en gardant Grieg à nos côtés le temps d'une mélodie nordique. Une pièce pour orchestre à cordes chaleureuse, simple en apparence, avec cette couleur mélancolique.

0: L'orchestre de chambre norvégien dirigé par Iona Braun interprétait cette mélodie nordique opus 63 d'Edvard Grieg qui vient mettre un point final à notre temps suspendu du jour. Merci de nous avoir suivis. Excellente fin de journée à tous.
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12: Des imprudences en cascade. Les données de plusieurs milliers de militaires belges ont pu être recueillies par des journalistes grâce à une simple application pour sportifs. Les excuses de Nicolas Hulens, accusé d'avoir assassiné sa belle-mère à Ohain. Il a pris la parole cet après-midi devant la cour d'assises du Brabant wallon. Ces femmes sont à la tête d'un commerce ou chef d'entreprise. Un jour, elles ont eu l'audace et l'envie de se lancer. Des entrepreneuses se sont réunies aujourd'hui à Bruxelles. Bonjour, les données privées de 4000 militaires belges disponibles en quelques clics seulement. Le journal flamand de Morgen a mis la main sur ces données pourtant secrètes. Des noms, des adresses personnelles, des habitudes aussi. Un tas d'informations qui peuvent mettre leur sécurité en danger. Hugo de Wawa, si ces informations ont pu être découvertes, c'est grâce à l'application Strava qu'aiment les sportifs.
13: Après avoir enregistré une course sur Strava, l'application découpe votre jogging en segments. Des morceaux de votre parcours, une avenue, le tour d'un lac, mais aussi par exemple la piste d'athlétisme du siège de l'OTAN. Jeroen van Orenbeek, journaliste au Morgen, a donc inspecté ces segments et voilà le résultat.
14: Pas moins de 4000 militaires qui ont pratiqué une activité sportive sur le terrain. Environ deux tiers disposent d'un profil public sur Strava. Donc, ça donne beaucoup d'informations qui permettent de retrouver facilement leur adresse personnelle.
13: Des données qui permettent de mieux connaître nos militaires, mais aussi de mieux les piéger. Benoît Donnet, professeur en cybersécurité à l'ULIEJ.
15: On peut probablement alors commencer à les monitorer, à quelle heure ils rentrent, à quelle heure ils sortent, à quelle heure ils font leur jogging de manière plus ou moins récurrente, et donc trouver des profils pour avoir des mails de phishing qui sont extrêmement crédibles, qui donne l'impression d'être envoyé par votre collègue à qui vous avez parlé il y a un quart d'heure et dans le mail, c'est une suite de discussions qui est tout à fait plausible.
13: En 2023, un haut gradé russe avait été abattu par l'armée ukrainienne qui savait exactement à quelle heure et à quel endroit il allait faire son jogging chaque matin sur base de ses données Strava.
12: Et certaines informations ont aussi permis de visualiser la disposition des bâtiments de l'OTAN. Nous avons contacté la Défense, elle n'a pas encore réagi. Bart De Wever n'entend pas discuter à la Chambre du prix du carburant. Interpellé par l'opposition, le Premier ministre renvoie le débat aux négociations budgétaires. Il l'a déjà dit et le répète, un coup de pouce de l'État coûterait très cher à la Belgique et cet argent devrait être récupéré ailleurs. Bart De Wever qui va retrouver ses principaux ministres dès 19h pour tenter de faire avancer justement les négociations budgétaires et la recherche de 10 milliards d'euros d'économies. Lundi, sa première note de base a été accueilli froidement. Nicolas Hulens, face au juré de la cour d'assises du Brabant-Wallon à Nivelles. Depuis le début, l'accusé a reconnu avoir abattu sa belle-mère, Myriam Lechien, devant chez elle à Ohain, dans le Brabant-Wallon. C'était en 2023. Elle était sa belle-mère. Elle était l'épouse de l'une des plus grosses fortunes de Belgique, le baron Hulens de Schoten, le père de l'accusé. Entre le beau-fils et sa belle-mère, les relations étaient très tendues. Véronique Wes, vous suivez ce procès et cet après-midi, l'accusé a donc présenté des excuses.
7: Oui, et c'est un moment particulièrement fort de cet après-midi. Nicolas Hulens de Scoten a présenté cette excuse à la famille de Myriam Le Chien. Très ému, il dit regretter ce qu'il a fait et être conscient que la famille de la victime ne peut pas accepter ses excuses. Alors depuis 14h30, dans la salle d'audience, le public est suspendu aux lèvres de l'accusé. Nicolas Hulens, 61 ans, est debout face au président et aux 12 jurés. Il est interrogé à la fois sur son parcours, ses relations familiales tendues, mais aussi sur les fait son état d'esprit sur la présence d'une arme dans sa camionnette et sur ce qui s'est passé le jour où il a tué Myriam Le Chien. Alors, au cours de l'interrogatoire, il est aussi revenu sur son enfance, qu'il décrit comme heureuse, malgré un père souvent absent. Il parle également de son grand-père qui lui a transmis, dit-il, cette valeur essentielle qu'est la justice. Mais derrière ces récits, une question reste au cœur du procès. Qu'est-ce qui s'est passé dans la tête de Nicolas Hulens avant les coups de feu? Avait-il préparé son geste? C'est toute la question de préméditation qui sera au cœur du débat des prochains jours.
12: Merci Véronique Ouez en direct de la cour d'assises du Brabant Wallon. Les syndicats s'y attendaient. Plasman, un fournisseur de l'industrie automobile, fournisseur de pare-chocs notamment, veut fermer son usine à Gand et 300 emplois risquent de disparaître. Ces derniers mois, l'entreprise a perdu plusieurs gros contrats, Rudy Hermans.
10: Plasman est une entreprise canadienne implantée sur le continent américain et en Europe et l'usine gantoise existe depuis près de 40 ans. C'est un sous-traitant de Volvo, à Gand également, à qui elle fournit des pare-chocs, autres clients, BMW et Mini en Allemagne. Mais ces derniers mois, Plasman est passé à côté d'importants contrats avec ses constructeurs. Inquiet pour son avenir, le personnel a débrayé plusieurs jours au printemps dernier, ce qui a d'ailleurs contraint Volvo à interrompre également sa production et à recourir au chômage économique. La crainte d'une fermeture de l'usine belge de Plasman a été confirmée aujourd'hui lors d'un conseil d'entreprise extraordinaire et plus de 300 travailleurs sont concernés par la procédure de licenciement collectif qui va débuter. On ignore à ce stade les répercussions que cette fermeture pourrait avoir sur la chaîne de production belge de Volvo.
12: Merci Rudy Hermans. Les syndicats de la VRT menacent de faire grève lors des demi-finales et lors de la finale du concours Eurovision de la chanson en mai prochain. La VRT à qui revient cette année la diffusion du concours pour la Belgique et au passage aussi la sélection du candidat belge. La participation d'Israël fait polémique et les syndicats estiment qu'il faut protéger les employés qui voudraient se désolidariser. Plus de 950 000 téléspectateurs belges ont suivi cette année l'Eurovision. Femmes et entrepreneuses, leur nombre ne cesse de croître depuis 10 ans. Elles représentent en Belgique un tiers des indépendants. La coopérative de finances éthiques, Crédal, a rassemblé aujourd'hui à Bruxelles quelques-unes de ces femmes. Elles ont discuté de leur quotidien, de leurs réussites, de leurs échecs parfois aussi. Philippe Carlo nous brosse le portrait de l'une d'elles.
16: Brigitte Bella a la trentaine. Elle est la responsable de Sevia, une entreprise qui accompagne les PME dans l'adoption de l'intelligence artificielle générative. Quand elle a lancé son activité, Brigitte était ce qu'on appelle une maman solo.
17: Je me suis lancée parce que j'étais maman solo et on sait que 27% des femmes maman solo tombent dans la précarité et donc j'avais envie tout simplement d'avoir un complément de revenus pour que mes enfants puissent continuer à avoir une vie normale.
16: Pour que ses enfants aient une vie normale, Brigitte Bella a dû, elle, accepter d'avoir une vie rythmée par...
17: La gestion du temps, beaucoup beaucoup de gestion du temps, l'organisation avec les enfants parce qu'ils étaient jeunes à ce moment-là et donc évidemment je devais à la fois gérer mon activité business, donc très peu d'heures de sommeil au début, mais aussi gérer mes enfants.
16: Ce qui caractérise l'activité de ces femmes et mères entrepreneuses, même de celles qui vivent en couple, c'est la solitude.
17: Il y a beaucoup de solitude, mais je pense que c'est important de s'entourer de toutes les façons. Mais impossible, évidemment, d'arriver à un certain niveau sans déléguer, sans s'entourer avec les bonnes personnes aussi.
16: Même si c'est difficile, même si c'est épuisant, les entrepreneuses présentes donnent le même conseil à celles qui voudraient se lancer, foncez.
12: Tapis rouge et musique militaire, c'était il y a une heure. Le président chinois Xi Jinping et son épouse ont été accueillis en grande pompe à la Maison-Blanche à Washington. Au programme ce soir, un dîner de gala et des pourparlers entre les deux dirigeants. Commerce, technologie, diplomatie, armement, les sujets sensibles entre les deux grandes puissances mondiales ne manquent pas. Mais Donald Trump, le président américain, a surtout insisté sur les avancées obtenues ces dernières années et sur ses bonnes relations entretenues avec le président chinois.
18: Depuis ma première élection en 2016, le président Xi et moi avons noué une amitié, une très grande amitié en vérité, fondée sur le respect mutuel. En travaillant de concert, le président Xi et moi avons accompli des progrès considérables sur les questions auxquelles nos deux pays sont confrontés. Lors de ma dernière visite en mai dernier, nous avons abordé des sujets urgents liés à la sécurité, à la technologie et à l'intelligence artificielle. Les décisions que nous prenons aujourd'hui dans ces domaines peuvent favoriser la paix et la prospérité pour les décennies à venir. Le président Xi et moi continuerons à œuvrer ensemble pour bâtir un avenir meilleur pour nos deux nations. Monsieur le président Xi, Madame Peng, soyez les bienvenus aux États-Unis d'Amérique.
12: Et voilà pour cette première déclaration. Une créature herbivore de 200 kilos et son nom scientifique signifie « terrible lézard à dents ». De vieux fossiles découverts dans les années 60 en Tanzanie et stockés au Musée d'Histoire Naturelle de Londres. De vieux fossiles qui ont été récemment réexaminés. Et les chercheurs ont découvert l'existence d'une nouvelle espèce préhistorique. L'animal vivait il y a environ 240 millions d'années et serait même plus proche des mammifères que des dinosaures. Et enfin, jeu 7 match. Et élimination de la Belgique en Billie Jean King Cup. Les Belges ont perdu le double décisif face à l'Ukraine et c'est l'Ukraine qui passe en demi-finale. Voilà qui referme ce journal. Excellent après-midi.
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20: Bonjour, merci de nous rejoindre. La Dolce Vita prend la direction du Brésil pour commencer aujourd'hui. En 1972, Paulinho da Viola, un vétéran de la chanson brésilienne, fredonnait un air délicieusement léger. Une chanson qui, en réalité, fait semblant d'être gay. Et en cela, il est l'exemple même d'une sorte de petite philosophie de la chanson brésilienne, c'est-à-dire faire semblant d'être gay quand on a du vague à l'âme. Voici la danse de la désillusion, la dança da solidão, Paulinho da Viola.
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1: Paulinho da Viola. Il a 83 ans aujourd'hui et il est toujours très présent. Sa prochaine tournée de concert va le conduire en Europe, principalement au Portugal, en 2026. C'est la Danza da Solida, où c'est une désillusion qui n'empoisonne pas l'esprit. La chanson s'achève sur ces derniers mots. Il existe malgré tout une source d'eau pure et qui boit de cette eau n'aura plus d'amertume. Eh bien, une source d'eau pure, une source d'eau claire coule aussi à travers l'inspiration du guitariste brésilien Fabiano Nascimento. Fabiano Nascimento rend hommage à la nature et au paysage de son pays à travers ce titre, Rio Tapajos. Le Rio Tapajos désigne l'un des affluents majeurs du fleuve Amazone.

Rio Tapachos, c'est une plage d'un album très intuitif, une amitié immédiate qui a vu le jour à l'issue d'un concert de Fabiano Nascimento au Japon, un duo sur scène avec Shin Sasakubo qui révèle une grande entente musicale, les conduit en studio immédiatement, quasiment, trois jours plus tard. Cet album en duo, Harmonicos, de Fabiano do Nascimento et Shin Sasakubo, est disponible sur les plateformes depuis fin décembre 2024. Voici une seconde rencontre par-delà deux continents, symbolisée par les silhouettes de deux rossignols migrateurs sur la pochette du disque. Deux oiseaux qui chaque année parcourent des milliers de kilomètres entre l'Afrique subsaharienne et l'Europe. Et c'est ainsi que Pierce Faccini et Balaké Sissoko voyagent et se retrouvent périodiquement depuis plus de 20 ans.

0: Son Rossignolo, un instant de grâce complètement bucolique dans un opéra du vénitien Pietro Torri à la fin du XVIIe siècle, un passage de l'opéra L'innocenza difesa dai nomi que Christina Ploar a intégré à son dernier projet, Terra Mater, un hymne à la nature donc, qui mélange principalement des chants traditionnels britanniques et des pièces baroques. Terra Mater est sorti en janvier 2025 chez Erato. Une chanteuse folk britannique actuelle évoque, elle, non pas l'innocence des oiseaux, ici on parle plutôt de la fragilité des jeunes filles en fleurs. Voici Polly Polesma.
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Dans les sphères folk d'Europe du Nord, le violoniste danois Rune Tonsgaard Sørensen poursuit sa double passion pour le répertoire classique d'une part et la composition d'un folk intemporel d'autre part. Rune Tonsgaard Sørensen est l'un des membres de l'excellent Danish String Quartet. L'album Kill Road est paru chez ECM et il trace à nouveau des chemins entre le Danemark, la Norvège, les îles Féroé, l'Irlande et l'Angleterre. Changement d'horizon entre plusieurs frontières assez floues, cette fois car la chanteuse indienne Karan Ahluwalia possède un don particulier pour des fusions complètement étonnantes. Elle est capable de marier une sorte de folk ghazal et punjabi à l'accordéon ou à la guitare portugaise.

Julio Rezende, c'est un pionnier du fado jazz. Il fait intervenir le piano dans les compositions de ce nouveau fado. Son album Sons of Revolution est dédié à la révolution des œillets de 1974 qui a apporté la liberté au peuple portugais et qui a façonné la société actuelle. Nous nous déplaçons légèrement dans l'Espagne voisine, la patrie d'accueil de Luigi Boccherini au XVIIIe siècle.

Une douce et claire pastorale, le début du quintet pour guitare et cordes numéro 4 de Luigi Boccherini. Le guitariste José Miguel Moreno était entouré du quatuor La Real Camara. Le quatuor suivant chevauche la frontière entre classique et jazz, piano, violoncelle, guitare, basse et batterie. Et l'écriture de la pianiste Anne Wolff, qui n'est pas un simple mélange de genres. Elle porte une attention constante au son de l'ensemble, à sa souplesse, son élégance. Petite pièce en faux mineur, le quatuor d'Anne Wolff, avec Sigrid Vandenbogaard au violoncelle, Théo de Jong à la guitare et le batteur Lionel Beuvens.

Petite pièce en faux mineur, le quatuor Dan Wolff avec Sigrid Vandenbogaard au violoncelle, Théo de Jong à la guitare et le batteur Lionel Beuvens sur l'album Danse avec les anges, paru chez Igloo en 2019. On danse de façon toute différente dans les studios du Capitol Records à New York en 1960. Voici le swing de Nancy Wilson et George Shearing en Green Dolphin Street.

On Green Dolphin Street, la version chantée de Nancy Wilson, entourée du George Shearing Quintet, piano, guitare, basse, batterie et vibraphone. Le vibraphone qui s'empare tout de suite d'une scène de ballet russe, c'est un passage de la suite du ballet Roméo et Juliette de Serge Prokofiev.

La jeune Juliette, ce passage du Roméo et Juliette de Prokofiev dans un arrangement pour piano, violoncelle et vibraphone réalisé par un jeune trio luxembourgeois, Michel Maut, François Stöntling et Annemie Osborne. Le piano suivant nous vient des Caraïbes. Omar Sosa formant un duo occasionnel avec sa compatriote, la chanteuse cubaine Marta Galarraga.

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Un fragment d'enfance qui a changé de forme, la transformation ayant été opérée par Thomas Enko, Nicolas Charlie et Joachim Gauvin. Et après la première, la plus célèbre des scènes d'enfants de Robert Schumann revisitée comme un standard romantique, eh bien voici un standard américain, un peu oublié. This Is Always est une chanson tirée d'un film musical des années 40, Three Little Girls in Blue, et en 2005, une vocaliste anglaise, Joan Tabor, lui offrait une seconde vie.

Sicily, c'est le titre. Une Sicilienne donc. Cette Sicilienne mouvementée a pas mal voyagé entre celui qui l'a composée, en l'occurrence le pianiste Chick Corea, celui qui l'a empruntée, le chanteur napolitain Pino Daniele, et finalement les deux jazzmen italiens qui ont rendu précisément hommage à Pino Daniele, et le trompettiste Fabrizio Bosso et Julian Oliver Mazzariello au piano, au rayon de la chanson italienne. Encore, voici un emprunt plus ancien qui raconte l'histoire récurrente de l'exode rural. Quand les paysans les plus pauvres du sud de l'Italie quittaient leur pays, leur chère montagne, magnifique, mais aux ressources trop maigres pour faire grandir leurs enfants. Amara terra mia, ma terre amère. Ce vieux chant traditionnel des Abruzzes a été popularisé par Domenico Modugno au début des années 1970.

Amara terra mia, ma terre amère, c'est une chanson qui appartient à l'origine au répertoire traditionnel des cueilleurs d'olives de la région des Abruzzes, une chanson emblématique de l'exode rural que le chanteur populaire Domenico Modugno a sorti de son terroir local et qu'il a offert donc à tous les Italiens au début des années 70. Pour les prochaines minutes, on va traverser la Méditerranée en direction de la Tunisie avec l'oudiste Dafer Youssef.

Liliane Terry. La voix de Liliane Terry, cette vocaliste de nationalité égyptienne, s'emparait avec délice de l'immense standard de Dizzy Gillespie, A Night in Tunisia. Cet enregistrement est disponible sous le label TCB, autrement dit le label discographique du Festival de Montreux. Voici une rêverie orientale, c'est une partition pour clarinette et quatuor à cordes d'Alexandre Glazounov.

Left Tokyo Right. Un séjour au Japon, donc. Un séjour qui est à la source de cette inspiration et le vibraphoniste Pascal Schumacher y a consacré tout un album. Loin de Tokyo, voici une toute jeune artiste japonaise expatriée à New York. Guitariste et chanteuse, fraîchement diplômée du Berklee Institute, Mei Semones fait exploser toutes les chapelles musicales dans un charmant mélange d'anglais et de japonais, de folk indépendant, de jazz bossa, plus une touche très sensuelle de musique de chambre.

Des refrains en japonais, des couplets en anglais. C'est la poésie urbaine de la toute jeune Mei Semones. Son tout premier album, intitulé Danguri, est paru sous le label new-yorkais Bayonet Records en 2025. Je vous propose une transition chinoise et aussi une trace infiniment plus ancienne d'une tradition venue d'Asie. Ce divertissement chinois a fait le voyage jusqu'à nous grâce au missionnaire jésuite Joseph-Marie Amiot. Joseph-Marie Amiot avait fait parvenir en France tout un recueil de partitions qu'il avait notées durant sa mission à la cour mandchoue au milieu du XVIIIe siècle.

0: Le violoniste David Greenberg avec les musiciens de Saint-Julien sur un medley de danse écossaise et irlandaise d'autrefois. Quelques partitions de Turlough O'Carolan qui refermait la Dolce Vita ce soir. Dans un instant sur Musique 3, la note belge d'Axel Thierry. Excellente soirée, à demain.
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3: Bonjour, Hélène Bourgois est à la réalisation. Aujourd'hui, dans la note belge, nous avons la joie d'accueillir le violoncelliste Pierre Fontenelle.
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3: Pierre Fontenelle est avec nous aujourd'hui. Bonjour.
4: Bonjour.
3: Et on va parler de vos projets de sortie discographique, de vos concerts, de votre vie de musicien, de ce qui vous anime, de vos passions. Un petit mot de présentation. Vous menez une carrière internationale entre musique contemporaine, répertoire classique et projets plus expérimentaux. Vous avez été violoncelle soliste à l'Opéra Royal de Wallonie à Liège avant de vous consacrer pleinement à une carrière indépendante, très florissante, et vous êtes un musicien très curieux. Vous aimez explorer toutes les possibilités de votre instrument. Vous adorez jouer avec d'autres, mais cela se voit tellement pendant vos concerts. Vous signez également des albums, notamment Roots, consacré à la musique contemporaine américaine. Et il y a une sortie ce mois de septembre et une autre plus tard qui sera peut-être une des fleurs du printemps 2027. Alors, tout d'abord, si je vous demande ce que vous aimez le plus dans le violoncelle, qu'est-ce qui vous vient à l'esprit ?
4: J'ai envie de dire, le violoncelle m'importe relativement peu, c'est plus la musique en elle-même, pas trop l'instrument du violoncelle, c'est juste un outil que je sais manier plus ou moins bien. Mais la musique, c'est pour moi une manière d'accéder à mes propres émotions, à la clarté avec laquelle je peux regarder mes propres émotions, les analyser, les vivre plus intensément, oser les affronter, mais aussi à travers le travail avec les compositeurs, à travers les compositeurs vivants comme du passé, raconter des émotions, raconter des histoires à un public qui va découvrir quelque chose de nouveau. Il y a un acte humaniste là-dedans et de connexion, je trouve, où l'interprétation, idéalement, est dans un acte d'empathie, d'une certaine manière, où on écoute réellement une œuvre. On se sent traversé par elle et on réussit à être en dialogue avec elle lors d'un concert. Et lorsqu'il y a cette merveilleuse réelle écoute empathique et un jeu empathique avec l'œuvre, alors je sens que le public, il réussit à découvrir un compositeur ou une compositrice à travers leur honnêteté et leur musique d'une manière honnête. Et ça, c'est merveilleux, je trouve.
3: Et qu'est-ce que la présence du public vous apporte ? En quoi est-ce différent de jouer devant un public ? Et est-ce que vous sentez les émotions du public ?
4: Complètement. Je ne sais pas si je vais dire que je sens les émotions du public, mais on sent la concentration d'un public. On peut sentir quand toute l'énergie d'une salle se réunit. C'est comme si on avait une constellation, tous des astéroïdes qui, avec le temps, se congloméraient pour faire une lune d'une certaine manière. Je sais pas, c'est une étrange métaphore. Mais il y a une énergie qui va se concentrer au fur et à mesure du concert et qui arrive à se concrétiser et qui permet justement non seulement cette qualité d'écoute que l'on cherche en tant que musicien, mais aussi en tant que public. Moi-même, quand je viens à un concert, j'ai envie de pouvoir me plonger dans cette écoute intense. Et donc, il y a cette qualité de l'écoute. Mais il y a aussi cette qualité de la communauté. Un concert est un moment où on a, que ce soit 20 personnes, 500 ou 2000 ou 3000 ou 50 000, c'est un acte communautaire. Récemment, au mois d'août, on a eu l'éclipse solaire où quasiment toute l'Europe était au même moment en train de regarder exactement la même chose, le même événement. C'est quand même incroyable que toute l'humanité puisse se rejoindre autour d'une même vision, d'un même regard unique. Le moment d'un concert est, enfin, de moindre mesure, relativement similaire. Et l'acte que tout le monde se rejoigne dans un but commun est quelque chose de justement assez émouvant parfois.

0: Vous parlez du ciel et ça nous amène à votre album Polaris. Pourquoi avez-vous choisi ce titre ?
1: Alors, Polaris, c'est la culmination, si on veut, de 10 années de travail avec mon duo violoncelle accordéon, mon duo Chiasma. C'est complexe d'avoir un duo avec des instruments si différents, le violoncelle et l'accordéon. C'est difficile de trouver des œuvres, c'est difficile de s'organiser autour d'un répertoire et de savoir dans quelle direction on souhaite aller. Au début, quand j'avais commencé ce duo, je faisais énormément de musique du monde, énormément de musique plus pop, plus jazz, etc. Moins de musique classique dans ce duo. Au fur et à mesure du temps, le répertoire du duo, c'est encore comme des astres qui se conglomèrent. Le répertoire, c'est vraiment condensé vers la musique baroque en particulier. Quelque chose d'assez étrange pour le violoncelle et l'accordéon comme combinaison, mais, enfin, je l'espère, qui sonne très bien, à mon goût du moins. Et on a réussi à avoir comme étoile polaire qui nous dirige d'une certaine manière la musique baroque. Et donc, Polaris. Voilà. Et puis, on aime bien aussi l'idée de la lumière et du réfléchissement de la lumière, des choses qui sont polarisées. Le duo chiasma, le terme chiasma, c'est lié au chiasme, justement le point de rencontre des nerfs optiques dans la tête et justement ce qui permet d'avoir une vision en 3 dimensions. Mais donc il y avait un jeu de mots un tout petit peu farfelu là-dedans qu'on aimait bien. C'était l'idée en fait du directeur de Cypre, de Cédric Hustings, qui avait eu cette idée-là du titre. Et ça tombe très bien parce que c'est également le titre, d'une manière ou d'une autre, d'une série de photographies que j'aime beaucoup, de 2 différents photographes espagnols, Albarán Cabrera. Et on a pu justement utiliser certaines de leurs photos pour l'album et les couvertures des singles.
0: Vous êtes attiré par une forme de structure, de géométrie, en même temps vous avez une grande attention à tous les détails. Comment ça se passe par exemple quand vous... Enfin c'est une impression que j'ai, je me trompe ?
1: Non, pas du tout, je ne sais pas, j'essaie d'être attentionné.
0: et par exemple quand vous rentrez dans une œuvre, comment ça se passe le développement de l'interprétation, cette prise de connaissance avec l'œuvre ? Comment se fait le cœur de votre travail ?
1: Ah, il se fait lentement, très lentement. Ici récemment, j'ai appris pour la première fois une nouvelle œuvre, un concerto de Peter Isvaskes, et j'ai commencé à l'apprendre aux alentours du mois de mai. Le premier concert a eu lieu au milieu du mois d'août. Et comme toujours, quand je découvre une nouvelle œuvre, ou même un nouveau compositeur, la première question, c'est de s'informer au niveau de qui est le compositeur, qui est la compositrice, quel a été leur parcours. Quelles ont été leurs passions, quelle est leur manière de parler, quelle est leur manière de vivre leur vie, quelles sont les émotions qu'eux essayent de transmettre à travers leur musique, ou même est-ce qu'ils essayent de transmettre des émotions dans leur musique. Parfois, on cherche à être abstrait, et ça, c'est quelque chose de très intéressant à ressentir. Donc, il y a toute une série d'informations qu'on va dire sont externes à l'acte même d'être interprète au niveau du toucher de l'instrument. Toutes ces informations-là vont me permettre d'interagir avec un imaginaire d'un compositeur. J'imagine la manière dont le compositeur souhaiterait que leur musique soit jouée. Parce que une partition en elle-même, ce sont des notes du noir sur du blanc, et c'est terriblement ennuyeux, une partition. Il n'y a rien dedans. Il n'y a pas de rythme, il y a des choses qui sont inscrites. Mais la réalité de ce qu'on veut créer, en tant qu'artiste, n'est pas liée à une partition. Il faut réussir à dépasser cette partition, réussir à aller au-delà de la typographie et aller vers une réalité espérée que le compositeur aurait eue à un moment quand il aurait mis sur papier ces notes-là. Et il faut faire un saut, un pas de côté et aller au-delà de ça et s'imaginer ce que le compositeur souhaiterait. Donc la première chose, c'est l'apprentissage du compositeur. Et puis après, on essaye de le mettre en doigt. On apprend les notes, on apprend les rythmes. On apprend la concentration que requiert une œuvre. Est-ce qu'on peut se lâcher ? Est-ce qu'on peut être intuitif dans une œuvre ? Parfois oui, parfois pas. Est-ce que moi-même, je ressens naturellement ce que l'œuvre propose ? Est-ce que je dois chercher pour ressentir ? Est-ce que je dois analyser ? Est-ce que je dois faire un travail d'imagination ? Parfois oui, parfois pas. Par exemple, Schumann, pendant longtemps, j'avais beaucoup de mal à savoir ce que je voudrais faire avec la musique de Schumann. Et puis, je sais pas, il y a eu un déclic, et maintenant, j'ai plus de connexion avec sa musique. Avec Vasks, par exemple, c'était un peu plus difficile au début. Je voyais très bien comment je pouvais en faire quelque chose de beau, mais beau dans le sens esthétique. Mais j'avais envie de quelque chose de plus. Il m'a fallu un peu de temps pour rentrer vraiment dans la réalité émotionnelle de ce qui essayait d'être transmis. Et même le premier concert, je ne pense pas que j'ai réussi à vraiment créer ce que je souhaitais. Et puis, en rentrant le soir, je parlais avec ma copine, qui avait versé quelques larmes au concert, et qui me racontait ce qu'elle avait vécu comme émotion et comme image lors du concert. Des images que moi-même, je n'avais pas nécessairement pu trouver. Ce qui est surprenant, c'est que moi-même, si je suis par moments un peu plus dans l'acte artisan et non pas dans l'acte artistique, ça peut quand même créer quelque chose d'artistique pour un public. Et les images qu'elle m'a partagées, maintenant, elles m'inspirent dans le travail de ce même concerto. Et ça, c'est merveilleux. Une œuvre grandit à travers nos doigts, bien sûr, mais aussi à travers notre cœur, notre âme. Ça, je pense que c'est le travail de l'interprète. C'est de rester ouvert à une évolution à travers une œuvre, que rien ne soit figé et qu'on soit libre d'avancer ou de revenir en arrière et d'être inspiré. L'inspiration n'est pas toujours là. Et d'essayer de trouver des mécanismes pour créer l'inspiration, ou la laisser venir, ou ne pas la chercher. Qui sait? Moi, j'en sais rien.

0: Et quand vous jouez une œuvre de Peter Isvast, c'est comme certaines œuvres de l'album que vous avez enregistré, vous avez la possibilité d'être en contact avec les compositeurs.
1: Oui.
0: Alors, comment ça se passe et qu'est-ce que ça vous apporte?
1: Eh bien, la première chose que j'adore quand je travaille avec les compositeurs vivants, c'est d'entendre leur voix, d'entendre la manière dont ils construisent leurs phrases. C'est quelque chose d'intuitif, évidemment. Mais est-ce qu'ils ont beaucoup d'énergie quand ils parlent? Est-ce qu'ils posent leurs mots? Est-ce qu'ils prennent le temps de choisir, le temps de respirer, le temps d'être sûr de ce qu'ils disent? Ce sont des choses qui sont un tout petit peu anodines quand on rencontre quelqu'un au premier abord dans la vie réelle. Mais dans le travail avec un compositeur, en fait, c'est leur personnalité qui est transmise à travers ça. Et c'est quelque chose que je vais essayer de retrouver dans leur œuvre. Et puis après, je teste des choses. Je leur propose des idées. Beaucoup de fois, ils disent non. Parfois, ils disent oui. Et là, je suis heureux. Et même quand ils disent non, je suis très heureux aussi. Parce qu'au moins, je serai certain que ce n'est pas ça que je veux faire. Mais donc, c'est du travail de recherche et du travail de rencontre. Du travail de rencontre humaine, d'une certaine manière.
0: Et si on parlait de votre vie de musicien, comment ça se passe au quotidien pour vous ?
1: Ma vie au quotidien est complexe car elle n'est jamais la même. J'essaie toujours de segmenter ma journée en plusieurs différentes parties. Parfois j'y arrive, parfois j'y arrive pas. Il y a une part de mon temps qui est consacrée à l'enseignement. Donc ça, à travers une semaine, je vais avoir mes étudiants que je vais voir à Namur. Et je vais travailler avec eux et je vais être à leur disposition pour répondre à leurs emails aussi quand ils ont des questions ou quoi que ce soit. Encore plus l'été, par exemple. Ensuite, il y a le travail administratif que je gère avec ma mère, qui est assez important, j'avoue, et je ne pourrais pas le faire sans ma mère, ce serait impossible. Et donc là, il s'agit de faire des emails, de faire du démarchage auprès des organisateurs de concerts. Le travail de la radio et de la presse, par exemple, avec les nouveaux albums, il faut toujours faire des démarches amplifiées d'une certaine manière. Et puis aussi, et le plus important, c'est le travail derrière l'instrument. Le travail derrière l'instrument, c'est les gammes, c'est le travail avec les autres musiciens, avec les collègues, avec les amis. C'est le temps de revenir sur une même partition de longues semaines d'affilée jusqu'à ce qu'on sente que ça rentre sous la peau. Et puis, il faut essayer, si possible, de concilier ça avec une vie interne, privée. J'ai la chance, justement, d'avoir une relation ou de longue distance qui me permet d'avoir du temps pour le violoncelle et en même temps beaucoup de temps pour mon côté romantique, que j'avoue être assez grand. Je suis un peu fleur bleue parfois et j'aime bien. Le plus je me permets d'être fleur bleue, le plus je pense que ma musique gagne. Enfin, j'espère. Mais donc, il s'agit d'équilibrer tous ces différents éléments. Mais équilibre veut toujours dire déséquilibre également. Et je pense qu'il s'agit donc d'accepter qu'il y a une partie inhérente de déséquilibre dans ma vie. Et je dois toujours chercher à rééquilibrer. C'est plus dans l'acte de cette recherche qu'on trouve en fait l'équilibre que dans un point de rendez-vous particulier. Aujourd'hui, il y a un équilibre différent de demain. Et il sera différent par rapport à l'année prochaine. Et puis une chose que j'ai oublié de dire, c'est aussi d'apprendre. Le travail derrière l'instrument, c'est d'apprendre, mais aussi, je prends aussi beaucoup de temps pour rencontrer certains de mes anciens professeurs, certains que je vois plus régulièrement que d'autres, et continuer à avoir quelqu'un qui me dit « Non, c'est assez dégueulasse. Qu'est-ce que tu fais ?» Ça, j'aime bien.
0: Est-ce que vous avez d'autres sources d'inspiration? Par exemple, la fiction, les livres, la nature, je ne sais pas.
1: Oui, les livres. Plus encore que les livres, certainement la poésie et la photographie. Mais je pense que la photographie, à son meilleur, est une forme de poésie visuelle. Et j'aime bien, quand je travaille derrière mon instrument, essayer de voir comment je peux infuser la musique que j'essaye de créer, d'interpréter, avec soit cette poésie au niveau du mot, au niveau de la parole, au niveau d'une imagination donc littéraire, ou alors une imagination visuelle, que ce soit des couleurs, des dégradés, des formes, des géométries, l'atmosphère qu'une image peut créer, c'est au-delà du mot, d'une certaine manière. De la même manière que la poésie est au-delà du mot dans l'instant aussi, c'est l'impression que ça crée. Et si je réussis à m'inspirer de ces éléments-là, je vais réussir à me détacher de l'acte artisan de faire la musique, et réussir à être au-delà dans l'acte de raconter une histoire, de raconter une poésie, d'une certaine manière.

0: Est-ce que vous avez envie de dire une poésie ?
1: J'écris en général en anglais. Donc ici, c'est Nocturne of White on Black. J'avais écrit ceci au mois de janvier 2025, après une soirée enneigée et fort romantique à Namur, où la neige tombait au-dessus de la Sambre. Nocturne of White on Black. On that bridge, you'd simply lingered behind to witness a moment of stillness and silence. The miraculous swirl of midnight snow melting onto your dragon skin, like a promise. The world will be warmer still tomorrow.

0: Ensuite, celui-ci, il s'appelle Zhong Chao Mei, qui veut dire en fait des fraises plantées, mais aussi d'une manière un peu plus érotique, ça veut aussi dire des suçons. C'est un poème que j'avais écrit en septembre-octobre 2024. Enfin, je l'avais écrit entre octobre et décembre 2024. C'est toute une série de poèmes que j'avais écrit suite à un premier voyage à Taïwan. C'était ma troisième tournée à Taïwan. Zhongshao Fusheng on a Sunday evening. Neon lights, summer halations on steamy air. Power lines glisten like vines intertwined in an endless weave of arcs, bends and coils. I find a midnight lotus blooming within this vesperal jungle of concrete and glass. This kiss, a gallant brushing of cheeks, like a promise peppered by cedar and citrus. In heat, wild with life, we would wander away from hushed pitter-patter, rushing into fever dreams of passion fruit and planted strawberries.
1: C'est un récit d'ordre plus érotique d'un coup de foudre parmi les lumières néons et les gratte-ciels de Taipei, cocktail et sensualité incluses.
0: Ensuite, j'en ai trois que j'avais écrits en rapide succession, inspirés par justement des photographies d'un photographe Michael Kenna, un photographe phénoménal qui a des œuvres extrêmement belles, d'une magnifique simplicité. Et ici, ça s'appelle Hashigiwa Rocks. Ce sont des rochers qu'on trouve au Japon. Hashigiwa Rocks. The fishermen whisper of a demon entombed just off the coast. Those crags and snags, curled claws rising from the deep. No soul has ever dared to brave those restless waters, ever stirred by its wretched spirit, an evil weeping in the wind. None, save for the smallest of birds perched on the jagged digits, watching o'er the hazy ocean's margin, witnessing darkness petrified against sibylline moonlight.
1: Dans ce poème, aux allures volontairement proches des légendes et contes populaires, il est question d'eau agitée qu'aucune âme n'a jamais affrontée, si ce n'est que la nature, représentée par le plus naïf, l'oiseau.

Donc ce poème-ci était inspiré par les oiseaux et justement j'ai continué avec trois images d'oiseaux. Trois images vraies et une que j'avais imaginée. La prochaine, c'est donc « The Island in the Current ». Ici, c'est une île en Irlande, si je me souviens bien. Je vois l'image. « The Island in the Current ». At that speed, the land below blurs into itself, a turbulence of soil and seed. Then, ground gives way to the profound silver-ribbed stillness of the sea. Without a single wing beat, a lithe figure glides as though slumbering in the windbed of a mackerel sky of blue and white.

Le poème s'inspire d'une photographie de l'île de Bardsey, au Pays de Galles, et se positionne avec une vue aérienne, décrivant la turbulence de terre et de semences. Puis, le sol cède la place à l'immobilité profonde, argentée et striée de la mer. Un oiseau glissait dans le vent.

0: Haiku. In cold distilled light, color fields of gray and white, the red-crowned crane pecks.
1: C'est un simple haïku inspiré d'une photographie de Michael Kenna d'un oiseau, une grue japonaise, dans un champ de neige. Les color fields font référence aux peintures abstraites de Mark Rothko.
0: Origami dream. Silk wind on warm glass. 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The mirror breathes, shimmering geometry folding into itself.

C'est l'exploration d'une photographie imaginaire. Ici, Pierre Fontenelle cherche à retrouver la délicatesse et la géométrie surréelle que peut suggérer la nature, encore des oiseaux. Ici, le bec en ciseaux voltigeant au ras de l'eau.

0: Et comment s'élaborent vos poèmes? Qu'est-ce qui vous tient à cœur quand vous les écrivez?
1: J'essaye que mes poèmes ne soient pas structurés par des lois poétiques, mais plus par la loi d'une mélodie, d'une certaine manière, qui est des sonorités, d'onomatopées, qui est des rimes internes, qui est des... Tous ces différents effets sonores, pour moi, ils sont plus importants encore que la structure complète d'une œuvre, même si parfois l'œuvre dicte une chose différente que ce qu'on s'imagine. Et parfois, je dois aller dans la direction de l'œuvre. Un poème va demander d'être rythmé d'une manière très sévère, tandis qu'une autre va demander de la liberté complète. Je n'en ai aucune idée au moment où je le commence, et beaucoup de poèmes, je ne les termine jamais parce que j'ai aucune idée quoi en faire, mais c'est assez triste. Ce sont tous des enfants un peu avortés, mais s'ils réussissent à trouver un rythme et une mélodie et un chant et des couleurs, alors je suis heureux. Mais je n'ai pas encore réussi à trouver de la profondeur, de la sagesse dans mes poèmes. Peut-être que c'est parce que je ne suis pas sage, je ne sais pas. Peut-être qu'un jour, dans 40 ans, j'y serai.

0: Speechless d'Andrea Casarubios par Pierre Fontenelle et Max Charrue. Et c'est la fin de cette première émission où nous étions en compagnie du violoncelliste Pierre Fontenelle. La suite de notre conversation, ce sera dans la Note Belge de samedi à 19h. La programmation musicale a été établie avec sa complicité. Nous avons également entendu des extraits des Tendres Plaintes de Jean-Philippe Rameau, du Largo de la Sonate pour violoncelle en mi mineur d'Antonio Vivaldi par le duo Chiasma, qui réunit Pierre Fontenelle au violoncelle et Frin Volter à l'accordéon chromatique. Pierre Fontenelle et Ninon Ankar-Segal interprétaient Bifu de Sommeil Sato. L'orchestre symphonique de Seattle jouait un extrait des Métaboles de Henri Dutilleux sous la direction de Ludovic Morlot. Nathalie Klein interprétait des extraits du concerto pour violoncelle et orchestre de Dobrinka Tabakova on the South Downs en compagnie du BBC Concert Orchestra sous la direction de Christopher Gray. Nous avons également entendu un extrait de Être, le concerto pour violoncelle d'Apolline Jésus-Prêt par Pierre Fontenelle et l'ensemble Musique Nouvelle sous la direction de Jean-Paul Dessy.
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0: Nous poursuivons en compagnie du pianiste Florian Noack. On l'écoute dans une œuvre de Serge Prokofiev. Le Figaro écrivait un portrait de Prokofiev à l'image même de Noack. Contrasté mais authentique, agité et lumineux, tendre mais incisif. Voici le quatrième mouvement de la sonate pour piano numéro 6 de Serge Prokofiev.

Le quatrième mouvement de la sonate pour piano numéro 6 en La majeure de Serge Prokofiev par Florian Noack. Il donnera un concert le 30 septembre au Vauxhall, le centre culturel de Nivelles. Il interprétera les tableaux d'une exposition de Modeste Moussorgski en compagnie de la comédienne Stéphanie Van Vive, un spectacle qui a été créé à l'origine pour la Philharmonie de Paris et qui associe piano, narration et projection visuelle. Nous poursuivons avec les variations symphoniques de César Franck. Il se penche sur cette partition à partir de l'été 1885 et il la termine avant le 31 décembre. L'œuvre obtient tout de suite un grand succès. Elle contribue à établir la renommée de César Franck.

Des extraits des variations symphoniques de César Franck par Jean-Yves Thibaudet et l'orchestre de la Suisse romande sous la direction de Charles Dutoit. Et c'est la fin de cette émission. Merci à Hélène Bourgois pour sa réalisation. Vous pouvez retrouver cette émission dès demain matin sur le site de Musique 3. Merci à Pierre Fontenelle pour cette interview dont vous entendrez la seconde partie dans l'émission de samedi à 19h. Dans quelques instants, le concert avec Laurent Groulus. Il vous emmène au Théâtre de la Monnaie à Bruxelles pour écouter la soprano Fleur Strijbos, le baryton Stéphane Degout et le pianiste Simon Lepper au programme Boussemans de Bussy. Bonne soirée, à bientôt.

Bonsoir à toutes et à tous. Philippe Boussemans aurait eu 90 ans en 2026, figure majeure de la musique belge et européenne. Le Clara Festival et La Monnaie lui ont tous deux rendu hommage. Le 13 mars 2026, c'est à La Monnaie que se déroulait le récital intitulé « Vive Boussemans » qui accueillait ce jour-là la soprano Fleur Strijbos, le baryton Stéphane Degout et le pianiste Simon Lepper. Ce compositeur belge a en effet, c'est tout à fait évident, profondément et durablement marqué l'histoire de la maison d'opéra bruxelloise où il fut en résidence pendant près de 40 ans. Ainsi, entre 1983 et 2022, ce sont pas moins de 8 opéras de Boussemans qui ont été créés à La Monnaie. Il est donc parfaitement logique que l'hommage qui lui était rendu ce soir-là soit vocal. Philippe Boussemans, dont la musique était à la fois savante, oui, mais aussi particulièrement accessible, ce n'est pas incompatible, une musique qui se distingue par des jeux sonores très subtils et surtout des combinaisons de timbres parfaitement pensées pour le chant. Aux côtés de Philippe Boussemans aujourd'hui, trois compositeurs qui l'admiraient et qui l'ont influencé, Debussy d'abord, mais aussi Poulenc, Robert Schumann, et puis, et cela, ça reflète très bien la générosité de Philippe Boussemans, l'équipe artistique de La Monnaie avait souhaité que soient également présents d'autres compositeurs belges, dont certains furent ses disciples et amis. On citera ici Bernard Faucroul et Benoît Mernier. Enfin, la jeune génération n'était pas non plus oubliée, puisque Noah Senden, un compositeur belge né en 1998, participait à ce récital. Avant de rejoindre la musique de Philippe Boussemans, quelques mots à propos de Stéphane Degout, grand baryton français né en 1975, qu'on ne présente plus, lui qui foule toutes les scènes internationales depuis plus de 25 ans maintenant, et qui est surtout un grand maître des mélodies françaises. Et puis c'est important de le rappeler, il a participé à des productions d'opéra de Boussemans, dont il était par ailleurs l'un des amis. C'est Simon Lepper qui était au piano, un artiste britannique spécialisé dans l'accompagnement du lead et des mélodies. C'est avec l'un des sonnets de William Shakespeare, écrit en 1609 et extrait de son cycle Love and Dance Tunes. C'est le 17e sonnet pour être précis, 17e sonnet qui a été mis en musique par Philippe Boussemans. C'est donc avec ce mariage entre Boussemans et Shakespeare que s'ouvrait ce récital. Il était suivi du deuxième livre du recueil des Fêtes galantes de Claude Debussy sur des poèmes de Paul Verlaine. Nous écoutons le baryton Stéphane Degout en compagnie du pianiste Simon Lepper dans la musique de Philippe Boussemans, suivie de celle de Claude Debussy.

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La voix très sûre du baryton français Stéphane Degout qui chantait avec cette voix de tête absolument incroyable. Nous l'écoutions dans le deuxième recueil des Fêtes galantes de Claude Debussy sur des poèmes de Paul Verlaine, précédé du 17e sonnet de Philippe Boussemans sur un texte de William Shakespeare, extrait de Love and Dance Tunes, une pièce créée en 1993 lors du festival Ars Musica, sans oublier Simon Leper qui était au piano. Nous écoutons aujourd'hui un hommage à Philippe Boussemans qui aurait eu 90 ans en 2026, un hommage qui lui a été rendu à la Monnaie en mars 2026, où il fut en résidence pendant près de 40 ans. Stéphane Degout cédait à présent sa place à la soprano Fleur Strijbos, une artiste belge née en 1997, qui étudiait au conservatoire d'Anvers, puis au Mozarteum de Salzbourg, et enfin à la chapelle musicale Reine-Elisabeth, auprès du regretté José Van Damme. Fleur Strijbos, qui a notamment été mise à l'honneur par nos collègues de Clara, la radio classique de la VRT, dans leur série de Twin Tigers consacrée aux jeunes talents de chez nous. Et c'était pour elle la première fois qu'elle chantait à la Monnaie. Ce sont deux autres compositeurs belges que nous allons entendre dans les minutes qui suivent. Tout d'abord, Noah Senden, l'une des figures émergentes de la composition en Belgique. Né en 1998, il a étudié la composition au conservatoire d'Anvers auprès de Wim Hendricks. Noah Senden qui écrit une mélodie sur le poème « Il pleure dans mon cœur » de Verlaine. Suivront deux extraits des Ariettes oubliées de Claude Debussy. Il sera ensuite l'heure d'écouter dans « L'interminable ennui de la plaine » à nouveau un poème de Paul Verlaine, mis en musique cette fois par Benoît Mernier, l'un des grands noms de la composition en Belgique. Benoît Mernier qui fut également un ami proche de Philippe Boussemans. Nous écoutons la soprano Fleur Strijbos et le pianiste Simon Leper dans la musique de Noah Senden, celle de Claude Debussy et enfin celle de Benoît Mernier.

Elle est vraiment très impressionnante, la soprano belge Fleur Strijbos, née en 1997 avec cette voix déjà très mûre, au timbre très riche que nous écoutions à l'instant dans un poème de Verlaine, dans l'interminable ennui de la plaine, mise en musique par Benoît Mernier, précédée d'une pièce pour piano seul de Claude Debussy, interprétée par Simon Lepper, des pas sur la neige, et avant lui, toujours de Debussy, deux extraits des Ariettes oubliées, et avant cela, c'était à nouveau un poème de Paul Verlaine, Il pleure dans mon cœur, mise en musique cette fois par le jeune compositeur belge Noah Senden. Il est né en 1998. Nous allons retrouver maintenant le baryton français Stéphane Degout, qui chantera tout d'abord trois mélodies de Claude Debussy, une fois encore sur des poèmes de Paul Verlaine. La mer est plus belle que les cathédrales, le son du corps et enfin l'échelonnement des haies, suivi du sonnet 153 de William Shakespeare, extrait de Love and Dance Tunes, mis en musique par Philippe Boussemans en 1993. Nous écoutons aujourd'hui un concert d'hommage à Philippe Boussemans qui aurait eu 90 ans en 2026, hommage qui s'intitulait Vive Boussemans et qui se tenait à la Monnaie à Bruxelles en mars 2026.

Le 153e sonnet de William Shakespeare, extrait de son recueil Love and Dance Tunes, mis en musique par Philippe Boussemans en 1993. Il était interprété par le baryton français Stéphane Degout et le pianiste britannique Simon Lepper, que nous écoutions avant Boussemans dans Trois mélodies de Claude Debussy sur des poèmes de Paul Verlaine, La mer est plus belle que les cathédrales, Le son du corps et enfin L'échelonnement des haies. Stéphane Degout était maintenant rejoint par la jeune soprano belge Flore Strijbos sur la scène de la Monnaie. Flore Strijbos qui proposait maintenant Que vaudrait la douceur, un poème de Rainer Maria Rilke, mis en musique par Philippe Boussemans. Suivront des extraits du Dichterlied de Robert Schumann, chanté cette fois par Stéphane Degout. Viendra ensuite un extrait du cycle Zauberland de Bernard Focroul sur des textes de Martin Krimp. Et cette séquence se terminera avec la voix de Stéphane Degout qui chantera à nouveau un sonnet, le 54e sonnet de Shakespeare, extrait de Love and Dance Tunes, publié en 1609 et mis en musique par Philippe Boussemans en 1993. Mais dans l'immédiat, je vous propose d'écouter la soprano Flore Strijbos en compagnie du pianiste Simon Lepper dans un poème de Rainer Maria Rilke, Que vaudrait la douceur, mis en musique par Philippe Boussemans.

Le 54e sonnet de William Shakespeare, extrait de Love and Dance Tunes, mis en musique par Philippe Boussemans en 1993 avec Simon Leper au piano et la voix du baryton Stéphane Degout. Un sonnet précédé de 4 extraits du cycle Zauberland du grand compositeur belge Bernard Focroul sur des textes de Martin Krim, Bernard Focroul, ami de Philippe Boussemans. Ce cycle Zauberland était chanté par la soprano belge Flore Strebos. Et avant Bernard Focroul, nous écoutions 4 extraits du Dichterlieb de Robert Schumann, chanté par Stéphane Degout. Et la 4e partie de ce récital en hommage à Philippe Boussemans débutait avec « Que vaudrait la douceur ?», un poème de Rainer Maria Rilke, mis en musique par Philippe Boussemans et chanté ici par Flore Strebos. Ce récital enregistré à la Monnaie en mars 2026, intitulé « Vive Boussemans », à l'occasion des 90 ans que Philippe Boussemans aurait eu en 2026, ce récital se terminait avec le baryton Stéphane Degout, qui chantera dans un instant 5 chansons gaillardes de Francis Poulenc sur des poèmes anonymes du XVIIe siècle, suivi du 58e sonnet, extrait de Love and Dance Tunes de Shakespeare, toujours mis en musique avec tellement de maestrie par Philippe Boussemans.

Le 58e sonnet extrait de Love and Dance Tunes de Shakespeare, mis en musique par Philippe Boussemans, chanté avec tellement de délicatesse, de conviction aussi par le grand baryton Stéphane Degout, avec à ses côtés Simon Lepper au piano. Et vous entendez le public de la Monnaie qui exulte à Bruxelles. Et avant la musique de Philippe Boussemans, eh bien ce tandem franco-britannique nous proposait 5 chansons gaillardes de Francis Poulenc sur des poèmes anonymes du XVIIe siècle. C'était la fin de ce récital en hommage à Philippe Boussemans, intitulé « Vive Boussemans », mais la soprano Flore Strebos et Stéphane Degout revenaient pour un bis d'Émile Palladil, intitulé « Au bord de l'eau ».

0: Les applaudissements extrêmement nourris et enthousiastes du public du Théâtre Royal de la Monnaie à Bruxelles pour cette mélodie d'Émile Paladil. Au bord de l'eau, Émile Paladil, quasiment inconnu au bataillon, sauf peut-être par les chanteurs. Il fut un compositeur français né en 1844. Et cette magnifique mélodie était chantée par la soprano belge Flore Strijbos, le baryton français Stéphane Degout. Et c'est Simon Lepper qui était au piano, lui, c'est un musicien britannique. Voilà, c'était la dernière page au programme de ce récital Vive Boussemans, enregistré à la Monnaie à Bruxelles le 13 mars 2026. Un hommage au grand compositeur belge qui aurait eu 90 ans en 2026.
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0: Debussy était largement mis à l'honneur lors de cet hommage à Philippe Boussemans. Il a été l'une de ses grandes influences, tout cet impressionnisme français, et cela m'a donné envie de réécouter avec vous les images pour orchestre de Claude Debussy, interprétées par un maître de la musique française. C'est le grand chef Pierre Boulez qui dirige ici l'orchestre de Cleveland.

0: La musique tellement colorée et tellement splendide de Claude Debussy. Nous écoutions des extraits de ses images pour orchestre. Et c'est un orfèvre de cette musique, le chef français Pierre Boulez, qui dirigeait l'orchestre de Cleveland. Voilà, c'est avec ces pièces composées entre 1905 et 1912 que prend fin notre émission aujourd'hui. Merci beaucoup à vous de l'avoir suivi. C'est Arnaud Quitelier qui va nous rejoindre à ce même micro dans un bref instant pour Club Jazz, une émission qu'il réalise et présente. Je vous retrouve pour ma part très prochainement pour une autre invitation au concert. Je vous souhaite d'ores et déjà une excellente suite de soirée. Au revoir.
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2: Bienvenue et bon jeudi. Club Jazz s'ouvre avec cet album hommage à John Coltrane. Il en a été beaucoup question cette semaine. Diane Reeves, Branford Marsalis Quartet, dedicated to you.

Album nouveauté, Diane Reeves, Branford Marsalis Quartet, Dedicated to You. C'était You Are Too Beautiful. Il y a 70 ans, s'enregistrait cet album, Blues in the Closet, de Bud Powell.

C'était Bud Powell, trio Within You. Vous le savez, le jeudi, nous vous proposons des reprises jazz de morceaux connus, qu'ils soient pop, soul, de variété. Premier morceau signé par le flûtiste et saxophoniste Paul Horn.

Long Time Gone du groupe Crosby, Stills, Nash & Young en 1969. C'était la reprise de Paul Horn qui date de 1974. Morceau qui faisait penser à celui-ci, repris par Billy Paul en 1972.

Deuxième reprise pour ce jeudi 1972, Billy Paul, It's Too Late, qui reprenait ce titre immortalisé par Carole King en 1971. La suite dans Club Jazz avec deux nouveautés, la première avec Javier Nerro.

le tromboniste Javier Nero Lowndes, et ici Owen Kim, photographe et musicien français, c'était Ghost Whale. Place aux premiers émois jazz de Pierre-Antoine Savoya à l'occasion des 50 ans des Lundis d'Hortense.

Donc c'est une compilation d'enregistrement de Louis Armstrong, une compilation qui était française, qui s'appelle What a Wonderful World, où il y avait et un CD et un DVD dedans. C'est pas forcément vraiment la première rencontre avec le jazz, parce que dans l'école de musique où j'ai commencé, à Villefranche-sur-Saône, on pouvait faire plein de choses, et du coup, on était très vite amené à jouer plein de styles différents, mais c'est un peu le premier CD de jazz que j'ai vraiment beaucoup écouté. Et c'était ma première vraie rencontre sérieuse avec Louis Armstrong, des enregistrements très connus comme What a Wonderful World ou Mack the Knife, par exemple. Ou un morceau qui m'avait beaucoup marqué, qui me marque toujours, qui s'appelle That's Lucky Old Son, où Louis Armstrong ne joue pas de trompette mais seulement chante.

Alors, quand j'étais très jeune, j'ai chanté, j'ai fait la maîtrise. Puis pendant longtemps, avec ma muse, ça a été une relation de désamour avec ma voix. Il se trouve que récemment, ça m'arrive de faire du backing vocal ou des chœurs dans des projets. Peut-être un jour, qui sait, on pourra m'entendre être en lead vocal, comme on dit parfois.

0: Je suis au CA des lundis d'Hortense depuis un an. C'est une très belle aventure qui est très très enrichissante aussi de pouvoir échanger avec d'autres collègues sur comment on veut construire l'avenir de notre musique. Parce qu'on sait qu'aujourd'hui, le jazz et les musiques improvisées en général sont pas forcément les musiques les plus soutenues, que ce soit de la part des institutions ou de la part du public. Mais d'un autre côté, je pense qu'on peut construire des choses nouvelles avec de nouveaux publics, avec des gens curieux. On a aussi, je pense, la possibilité de proposer quelque chose un peu à contre-pied de tout ce qui est en train de se construire avec l'intelligence artificielle, le fait que les morceaux, on veut des morceaux de plus en plus courts pour consommer plus vite. J'ai l'impression que notre musique, des fois, demande plus à prendre ce contre-pied, à prendre le temps de construire les choses pour pouvoir dialoguer.
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2: Pierre-Antoine Savoya, à l'occasion des 50 ans des Lundis d'Hortense, c'était les premiers émois jazz. Et puis tout le programme de ces 50 ans des Lundis d'Hortense à retrouver sur leur site leslundisdhortense.be. Julie London naissait il y a 100 ans, c'était le 26 septembre 1926.

Fabrica, c'était Warren Wolf, et puis Ibibio Sun Machine, c'est une chanteuse née au Niger qui réside à Londres. Burning in Lagos, c'était une nouveauté également. Album souvenir, John Coltrane, dernier extrait pour cet album enregistré en 1959, l'album Giant Steps, voici Cousin Mary. À demain, vendredi, avec ce florilège de concerts jazz capté par Musique 3, il n'y en aura qu'un demain, puisque nous retrouverons la musique qui a été jouée à l'occasion de cette émission spéciale du centenaire de John Coltrane, avec Fabrice Allemagne, Jean-Paul Estévenard, Pascal Meuilly, Antoine Pierre et Doug Weiss. À demain.

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